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0: 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Pour les entreprises régulièrement constituées mais non encore enregistrées dans le fichier des contribuables, elles doivent se présenter au service des impôts compétent menu, au service des impôts compétent menu des pièces de création de la personne morale pour se régulariser, à savoir les statuts de la société, le cas échéant, le registre de commerce pour les professionnels libéraux, 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
1: Et c'est l'heure sur la caravane du matin de débattre. Expression libre prend la route avec Monsieur Ernest Baguidi et Monsieur Adrien Amoussou en direct, en studio, présent, bien évidemment. Vos réactions sont attendues par WhatsApp au 01 97 17 76 20 et sur notre page Facebook Expression libre. Restez avec nous, messieurs, dames. Conseil communal d'Abomey-Calavi, remplacement en vue à la tête de l'arrondissement de Glodibé. En effet, une décision rendue hier, jeudi 10 septembre 2026 par la Cour suprême, est à la base de ce remplacement. Mesdames et messieurs, bienvenue, bonjour. Monsieur Nesbaguidi, bonjour.
2: Bonjour Robin, bonjour à tous.
1: Une décision qui surprend quand on sait qu'un CA a déjà été officiellement installé il y a seulement quelques mois.
2: Non, je crois que ça, la décision ne devrait pas surprendre, puisque c'est ce qui a été prévu par les tests. En ce qui concerne les élections communales, la Cour suprême dispose de tout le temps nécessaire pour instruire les différents recours qui ont été déposés à son niveau en matière de contentieux qui se seraient produits, qui est sorti de constats faits par les camps, différents camps, les différentes parties en compétition. Donc,

0: Ça peut prendre le temps, prendre le temps qu'il faut. Et je crois que c'est ce qui s'est probablement passé. Si le CA est celui qui vient d'être rétabli dans ses droits à estimer que une décision antérieure qui ne lui était pas favorable, n'était pas conforme au test. Il a bien voulu saisir les instances habilitées à connaître de ces dossiers et il l'a fait. La Cour suprême a sûrement pris le temps de mener ces investigations et c'est ce qui a débouché, et ce qui a généré cette décision-là qui le rétablit dans ses droits. Celui qui était là devrait s'y attendre. Dès que il a été annoncé, il a été établi qu'il y a un plaignant qui a saisi la Cour suprême. On a connu hein, cela déjà par le passé. C'est pourquoi il dit tantôt, ça ne devrait pas surprendre. Maintenant, celui qui était là, il va pas espérer que l'autre camp gagne. C'est simplement cela. Mais vous savez, en matière de contentieux, après étude, après examen, et après avoir collecté les informations, l'instance qui s'en charge finit par donner la dernière décision. Et je crois que c'est ce qui a été fait hier en faveur de celui-là qui aura à reprendre son fauteuil de chef d'arrondissement de Glodjibé.
1: Monsieur Aviamoussou, bonjour.
2: Bonjour Romain, bonjour amis auditeurs et auditrices.
1: L'UPR et le BR ne pouvaient-ils pas éviter cette fâcheuse situation?
2: Possible, monsieur Choki, parce que vous devez vous rappeler hein, que celui dont il est question, en fait, le conseiller communal ou municipal qui devra ou qui probablement remplacera sous peu, dans quelques semaines ou jours, bien compté, le CA qui a été installé l'autre fois, vous le disiez tantôt, il y a seulement quelques mois, avait appartenu à l'UPR. Et à un moment donné, il a été déchargé. Il a été déchargé, en ce sens que l'ancien maire, Amadjoum, l'ancien maire de la commune de Abomey-Calavi, Angelo Evariste Amadjoum, c'est bien son nom, non? Bon. L'a fait décharger purement et simplement parce qu'il aurait commis un délit. Bon, reste à prouver, à justifier convenablement. Cet affidé de l'UPR a dû rompre les amarres avec ce parti politique et a basculé dans le camp du BR. Le voilà prenant part aux dernières élections communales et municipales, le BR emporte les deux sièges, il me semble. Le BR emporte les deux sièges dans cette localité-là. Et il se fait qu'il est le titulaire. On ne sait par quelle alchimie du moins, au lieu que ce soit lui qui fut installé et CA, on a installé plutôt le deuxième titulaire, qui est celui-là qui devra céder encore le fauteuil. Vous comprenez bien? Bon, l'autre, comme M. Bagdé le disait, c'est étant lésé, il a dû saisir la Cour suprême, quoi, pour racler dans cela, dans un délibéré. La Cour lui donne raison. On ne devrait pas contourner les tests tordre le cou au test et vous posez la question de savoir si l'UPR ne pouvait pas s'éviter cela. Oui, il pouvait bien. Pourquoi a-t-on contourné? Parce que il a été dit qu'avant que l'on installe les CA, le BR a envoyé une correspondance dans laquelle les responsables, les hauts responsables de ce parti-là désignaient le CA désignait le conseiller là, le premier titulaire, comme CA tout logiquement. Donc, je ne sais pas.

0: Pas quelle alchimie, le préfet d'alors, attention, l'ex-préfet, instruit le maire d'installer le deuxième titulaire. Donc, l'autre ayant été lésé, a pris ses responsabilités, il a saisi la Cour suprême et la Cour lui donne raison, M. Choky. C'est au fait ce qui est advenu. Et effectivement, il suffisait seulement de respecter un minimum de principes de base, M. Choky, pour que cette fâcheuse situation l'advienne.
1: Monsieur Bagdi, est-ce à dire que le préfet et le maire n'auraient pas compris les tests ou dispositions qui régissent l'installation d'un CA?
2: Non, je crois que, bon, c'est oui et non. Parfois, on le sait bien, mais on veut faire du forcing. Et ils n'ont peut-être pas pensé que celui qui s'est senti brimé dans ses droits pourrait aller jusqu'à ce niveau. Donc, on vous brime. On vous fait taire simplement en disant, bon, écoutez, et comme l'a dit, ça vous surprend que ce consentieux-là se soit retrouvé devant la Cour suprême. De la même manière, il se serait dit, non, tel que les choses fonctionnent, ce n'est pas évident que quelqu'un aille saisir les instances à un niveau supérieur pour venir trancher. Ce serait en interne, au sein des partis. Contrairement à cela, l'autre a pris la voie de recours. C'est la voie la plus indiquée d'ailleurs, sans bruit.
0: Ah oui, sans bruit là,
2: Ouais.
0: on ne l'a pas vu venir,
2: Donc, voilà.
0: effectivement.
2: Donc, il peut s'agir d'un excès ou d'un abus, puisque avant qu'un préfet n'aille poser, il connaît les tests et il sait ce qu'il doit faire, ce qu'il ne doit pas faire. Mais comme on est en politique, et parfois, on veut contourner les tests. Simplement parce qu'on a un objectif à atteindre. Moi, c'est ce qui est à recommander aux citoyens. Et quand vous vous sentez abusé, bon, inutile de faire du bruit. Ce dernier aurait fait du bruit, bon, il aurait crié, injustice, machin, mais ça ne donnera rien. Mais quand il a emprunté la voie normale, les gens ont déjà pratiquement oublié que sûrement qu'il y a un dossier qui serait dans le circuit et une décision sort. Et là, je crois que c'est plus intéressant de mon point de vue. Donc, quand vous êtes dans la vérité, quand vous êtes dans l'égalité, quand vous êtes correct, l'histoire vous donne raison. La décision qui avait été prise par l'ancien maire contre toute attente, et je crois que ça a été dénoncé, mais lui aussi il a joué au super maire. Aujourd'hui il est où? Il est où maintenant?
0: Les conseils, quand même, vous n'êtes pas conseiller communal ou municipal, monsieur Bagdi. Vous posez la question, il est où?
2: Je
0: Vous n'êtes
2: suis
0: pas conseiller.
2: citoyen, un très bon citoyen.
0: Ça vous suffit.
2: Ah, ça me suffit,
0: D'accord,
2: largement.
0: citoyen de Savalo.
2: Non, du Bénin,
0: Ah, d'accord.
2: simplement.
0: Ah bon, d'accord. Je vous voyais
2: Je
0: un peu
2: suis
0: à la petite échelle à Savalo,
2: Non,
0: là.
2: je suis béninois.
0: Donc vous êtes à Cotonou.
2: Ah, oui. Donc, moi, je crois que c'est pourquoi nous disions la fois dernière, il faut avoir de la mesure. Quand vous êtes à une position de responsabilité, n'utilisez pas la force pour régler tout. Non. Utilisez l'intelligence, utilisez la logique, utilisez la justice pour trancher. Sinon, ça vous rattrape. Et c'est ce qui est en train de se passer maintenant pour le cas de ce CA qui est en train d'être rétabli dans ses droits.
1: Monsieur Adamoussou, il y a eu accord de gouvernance entre l'UPR et l'EBR.
0: Bon, l'accord de gouvernance n'empêche pas, M. Joky comprenait bien, Gilbert Setondji Bokone, c'est de lui qu'il s'agit, celui-là qui a cru bon devoir saisir la Cour suprême pour que justice, pour que le droit soit dit. C'est pas parce qu'il y a eu accord de gouvernance qu'il faut contourner les tests. Il a le premier titulaire. C'est une affaire de logique, non? C'est comme la dernière fois, j'ai eu de faire un débat sur les bourses et secours. Oui, il y a un premier du Bénin. Il est prioritaire dans tout choix. Devrait-on le contourner, M. Joky? C'est un exemple simpliste, hein, qui peut paraître l'exemple d'un niais ou d'un banal. Vous comprenez bien? Voilà, on va le contourner pour remettre le premier au deuxième. Mais je dis, le monsieur est le premier titulaire. Mais vous contournez, vous allez installer le deuxième titulaire, M. Joky. Oh là là!

0: Fus et ars boni et aeci, disent les latins. Le droit est l'art du juste et du bien. Et de vous dire, moi j'ai remarqué, ça n'arrive pas souvent, par rapport aux contentieux électoraux liés à ces dernières élections-là, au niveau de la Cour suprême, je dirais de la chambre administrative de la Cour suprême, les juges font du bon boulot. Ah oui, les juges font du bon boulot, monsieur Choki. Par rapport aux contentieux, les juges font du bon boulot, en tout cas, pour les décisions, les actes pris, les délibérés et tout ça. Là. Ah non, là, du bon boulot se fait, monsieur Choki, ça, il disait.
1: Monsieur Baridi, deux partis de la mouvance présidentielle qui offrent pareil spectacle, n'est-ce pas gênant?
2: Non, c'est quand même deux partis qui sont allés en compétition. Hein.
0: Ah d'accord.
2: Nous avons signé un accord de gouvernance, d'accord, mais il faut identifier les gouvernants d'abord. Et c'est là où nous en sommes, là. Un accord de gouvernance ne veut pas dire que je laisse ma place à l'autre. C'est dans l'opérationnalisation des différents projets des sociétés que l'accord a son sens. Mais pour identifier les gouvernants, c'est une compétition, la preuve. Et les deux partis ont fait campagne. Et c'est pour contrôler le territoire. Aujourd'hui, un parti se dit, ben, nous sommes le parti majoritaire. Tout le monde veut être majoritaire.
0: Quel est ce parti-là?
2: Ah, monsieur Amoussou.
0: Il y a du jaune derrière vous, là, attention. Il y a du jaune derrière vous, là. Là, vous êtes assis, il y a du jaune derrière.
2: Donc, vous le connaissez très bien.
0: Non, mais il ne sait pas, il fait la confusion.
2: Il fait la confusion. Je sais que le jaune, c'est aussi MADEP, hein.
0: Non, le MADEP n'existe pas.
2: Ah bon, donc, quand vous... Non, donc, là, c'est une compétition, hein. Et chacun se bat pour s'installer. Et même dans la gouvernance au niveau central, pour identifier, pour positionner des cadres et autres, chaque parti se bat pour mettre le maximum de cadres. Il y a des postes de responsabilité. Puisque les militants sont dans ces partis-là aussi pour avoir des opportunités. Donc, si vous le laissez et puis on vous prend, et n'oubliez pas aussi que quand c'est un parti qui contrôle le territoire, là, ça le prépare aux élections qui vont venir plus tard.
0: Ah
2: oui, donc on va faire de vie ça.
0: D'accord.
2: Donc, il y a tout ça là qui peut amener à maintenant, au-delà de tout ça, si on n'a pas pu calmer l'intéressé qui s'est vu directement brimé dans cette loi, puisqu'il y a des avantages liés à ça, s'il y a quand même si ce n'est pas aussi ronflant que par endroit, quand même, le CA a un salaire.
0: Le CA?
2: Oui, le CM d'enregistrement a un salaire.
0: Ah, si c'est ça.
2: Donc, avec ces avantages-là, vous voulez que lui se laisse piétiner, simplement comme ça?
0: Parce que les avantages.
2: Parce que, mais il y était pourquoi?
0: Non, c'est pour servir la population. Monsieur Baguille, quand même. Non, mais c'est pour servir la population.
2: Ah bon?
0: Oui,
2: c'est ce qui est souhaitable. Malheureusement, ce n'est pas ce qui est constaté sur le terrain.
0: Ah, d'accord.
2: Ils se servent d'abord.
0: Ah, d'accord.
2: Bon. Maintenant, si c'est qu'ils se servent d'abord, c'est encore bon. Ils se servent simplement. Si c'est d'abord, ça veut dire que le tout du peuple viendra après.
0: Le tout ne vient jamais. Un tout hypothétique, vous voulez dire, alors, monsieur Baguedé.
2: Moi, je ne le constate pas souvent.
0: Ah, d'accord.
1: Monsieur Aliamoussou, de quoi donner raison à ceux qui disent que depuis quelque temps, il y a des politiciens promus ou nommés sans aucun mérite?
0: Oh oui, oui. Le débat, nous l'avons effleuré. C'est vrai que c'est plutôt sens où nous avons mis pour thème les mérites au plan politique. Oui, ça se constate, non? Normalement, un vrai homme politique, une vraie femme politique, devrait avoir un parcours. Mais direz-vous que tous ces hommes politiques, sinon la plupart que nous voyons là, hein, ils ont des parcours. Mais M. Choki, non. Non. Et qu'est-ce que j'entends pas parcours, M. Choki? On décline votre CV, par exemple, votre parcours en disant, oui, mouvement d'élèves, mouvement d'étudiants, militant à la base, il a gravi les échelons, militant au niveau communal, responsable au niveau départemental, il monte maintenant à l'instance suprême. C'est ça le parcours. Un vrai militantisme avéré de conviction. Et demain matin, on est là, bon, M. Choki, pourrons-nous avoir votre CV? Vous êtes sur la liste? Tant. Bon, 19, est-ce que c'est électoral, non? Porte-le-vous dedans. Je dis Choki, bon, c'est... Allez, vous êtes positionné. Deuxième,

0: élu, quel parcours, quel mérite, monsieur Tshogi? En fait, c'est ça ma petite démonstration. Elle peut paraître biaisée pour certains et faire rire d'autres, sourire d'autres. Hein. Monsieur Tshogi, il faut avoir le parcours, c'est ça le background. Quel background politique ils ont? Bon, la plupart, bon, moi je n'en vois pas grand-chose là, monsieur Tshogi. Je mets au défi ceux-là qui nous prouvent le contraire. Eh oui, un matin on se lève et puis on retrouve certaines personnes sur des listes. C'est fini, ils sont élus conseiller communal, conseiller local, bon, député, au surplus, puis on se bombe le torse, on dit on est homme politique, on n'est pas homme politique. C'est ça le parcours, monsieur Choki. Il ne convainc, ne convaincra nullement.
1: Monsieur Ouagadougou, cette décision de la Cour suprême serait-elle synonyme d'un camouflet pour l'ex-préfet de l'Atlantique et le maire de Calavi?
2: Malheureusement, les deux sont invisibles aujourd'hui. On ne les voit plus.
0: Mais le maire est là!
2: Oui. Oui,
0: Non,
2: le
0: c'est
2: maire,
0: ça,
2: non, oui, le
0: c'est
2: maire est
0: le
2: là.
0: Sénégal qui
2: Oui,
0: dit. C'est là que le Sénégal est installé.
2: l'actuel maire est là
0: Oui,
2: et l'autre avait déchargé.
0: l'autre est
2: L'autre avait
0: maintenant sans le
2: déchargé.
0: conseil communal
2: Oui,
0: municipal.
2: bon, et puis le nouveau, il est là. Bon, il aurait fait face à un CA qu'il n'aurait pas peut-être voulu, je n'en sais rien. Et il n'aura pas le choix.
0: Ah oui.
2: C'est ce qui n'est pas très, très agréable. Bon, je crois que le préfet, lui, il est déjà parti.
0: Oui, il est parti.
2: Parti. Bon, maintenant, vous savez, les acteurs politiques aussi, il ne faut pas trop compter sur eux. Hein, pour que la paix soit rétablie entre les deux, là, ça ne surprend pas, hein, puisque on est au conseil communal.
0: Oui.
2: Il y aura des décisions qu'on va vouloir prendre après vote. On aura besoin de chaque conseiller à des moments donnés, dont le maire n'aura même pas intérêt à ce que une crise soit entretenue. Il aura rétabli une bonne ambiance avec son chef d'arrondissement très rapidement. Peut-être que avant que la décision
0: Ah
2: ne
0: bon?
2: sorte, tout était déjà rentré dans l'ordre,
0: Il
2: déjà rentré dans
0: a eu
2: l'ordre.
0: vent, il a eu vent de la
2: Ah,
0: décision.
2: mais
0: Et
2: bon,
0: avant que la décision soit rendue officielle,
2: il sait que tout
0: il
2: peut
0: a fait
2: arriver.
0: la paix des,
2: Il
0: il
2: sait
0: a fait
2: que.
0: la paix des braves, comme on le
2: Oui, mais il
0: dit.
2: sait que tout peut arriver. Puisque, après avoir été élu maire, là, je dis, vous allez au conseil comme vous voulez. Il arrive que des décisions, des initiatives du maire soient rabattues par les conseillers. C'est une question de rapport de force. Donc, il va comprendre, accepter gentiment et peut-être mettre le tort sur le préfet qui n'est plus là.
0: Oh
2: Pourquoi
0: là
2: pas?
0: là, oh là
2: Ah,
0: là.
2: oui, c'est aussi simple que ça.
0: Les
2: Donc,
0: absents auraient tort.
2: ah oui, donc moi, ceux-là, je n'aime pas trop m'occuper d'eux parce que ils sont imprévisibles.
0: C'est
2: Les
0: ça.
2: acteurs politiques sont imprévisibles. Vous les défendez, mais ils vont vous décevoir tout de suite. Il suffit que, pour des raisons qui leur sont propres, qu'ils ne se retrouvent plus dans la logique du combat que vous menez. Ils changent de camp et vous vous retrouvez seul.
0: Monsieur Kouakdi, vous savez ce qui me gêne lorsque vous dites ça
2: Oui,
0: souvent
2: oui.
0: maintenant. C'est vrai, les faits vous donnent raison.
2: Ah.
0: Mais certains
2: Ben,
0: ont juré ici, c'est les terres qu'ils n'auront jamais siégé quelque part. Oh
2: ah,
0: là
2: ah
0: là, ils
2: oui.
0: menaient un noble combat
2: Ah,
0: pour
2: voilà.
0: sauver le peuple.
2: Oui, c'est ça.
0: Mais bride abattue, on les
2: Ouais.
0: a vus tout de suite aller siéger. Mais bien avant, on a cru préparer l'opinion en faisant une déclaration.
2: Tout à
0: Bon,
2: fait.
0: excusez du
2: Oui,
0: peu, monsieur
2: siégé
0: Bagri.
2: dans un fauteuil douillet.
0: Ah bon, le
2: Ah,
0: fauteuil est si
2: douillet,
0: douillet?
2: douillet, douillet, douillet,
0: Avec
2: oui.
0: des espèces sont très
2: Comment,
0: touchantes.
2: comment, comment? Qui
0: Oh
2: est
0: là
2: con?
0: là, oh là
2: Qui est
0: là.
2: con? Donc, malheureusement, le peuple ne comprend pas toujours. Bon, même s'il comprenait, qu'est-ce qu'il peut? Qu'est-ce qu'il pourra? C'est une question de conscience.
0: Et c'est le peuple qui devrait pouvoir et vouloir la souveraineté, mais malheureusement, on fausse les bases des élections, monsieur Baguidi.
2: La souveraineté,
0: Oui!
2: vous ne pouvez pas prétendre d'avoir une souveraineté
0: Oui.
2: lorsque vous êtes aussi vulnérable que ce que nous constatons là.
0: Justement.
2: C'est pas évident,
0: Alors,
2: Moussa
0: je range ma thèse.
2: Moussou.
0: Je parle à ça, je range ma thèse. Hein,
2: Donc,
0: parce que les bidons d'huile, les dons, les riz, les sacs de riz, autres.
2: et à un niveau plus élevé, pourquoi l'Afrique est toujours dans cet état?
0: C'est ça.
2: Quelle force?
0: Un
2: Elle
0: mal
2: devrait.
0: congénital.
2: Amen. Moi, je crois que. Bon, congénital, si vous dites que c'est congénital, je ne dirai pas ça. Je ne dirai pas ça, mais je dirai simplement que c'est vrai, on a été colonisé.

0: partir de là, sinon nous avons l'ouverture. Hein.
1: Et notre dignité.
0: Il n'était pas mauvaise du tout. Mais cette influence nous a perturbés. Et on n'allait pas retrouver nos marques aujourd'hui. Toute la question est là. L'Afrique était bien gérée, l'Afrique vivait bien, mais il aurait fallu que les gens viennent nous envahir pour que tout soit mélangé. Et on allait chercher, on en a pioché parmi nous, on les a formatés autrement, et ils sont revenus maintenant pour nous inculquer autre chose. Et ça a tout foutu en l'air. Et c'est pourquoi on a de la peine à nous retrouver jusque-là.
2: Monsieur Sébastien Yorosso dit qu'il faudra saluer notre justice pour cette décision. Et c'est la population de Glodibé qui a gagné, car c'est elle qui a majoritairement voté pour le parti BR et le parti a choisi celui qui est en train d'être rétabli. C'était un jeu monté par certaines personnes de cette commune. Heureusement que la justice est éveillée. Monsieur Adrien Moussou, pour certains, tous ceux qui ont cautionné cette fâcheuse situation devraient être traduits en justice.
1: Bon, ceux qui disent que les les auteurs complices, j'allais dire co-auteurs de ce qui est arrivé là, de l'être traduit, oui, parce que je ne suis pas juge ou juriste de haut niveau, hein. Je vous ai d'imaginer que quelques bribes de notions au sens juridique, je suis qui. Mais je pourrais qualifier cela d'abus de fonction d'autorité. Vous comprenez bien, hein? Bon, j'ai quelque chose là. C'est un abus si on doit, si je dois, on me demande un devoir de droit en fac, ben, comment est-ce qu'il faut qualifier cela pour moi, le chef d'accusation, quel chef d'accusation je trouve là, mais il y a abus de fonction d'autorité. Vous comprenez bien, parce que c'est le préfet qui instruit le maire avant que le maire n'aille installer le chef d'arrondissement. Hein, c'est tout simplement. Bon, évidemment, certains vous diront même, certains iront juste loin, qu'il faut mettre en débat. Mais et ceux qui ont été installés, indûment, parce que comme M. Baguidi-Bourguet tantôt, il y a des indemnités, des émoluments. Vous comprenez bien, et c'est des avantages perçus. Alors, faut-il mettre en débat ceux-là qui les ont perçus? Ou que faut-il faire, M. Choquet? Bon, on ne veut pas la mort du pécheur, mais ça arrive en temps. On peut fermer les yeux sur ça, non? Parce qu'on vous a déjà déchargé. Et vous voyez bien, je crois que la décision de la Cour suprême dit, hein, le délibéré, il a dit qu'on devra installer ce CA-là. En 2 semaines, hein, ou en quelques jours bien comptés, là. En tout cas, en septembre, là, ceci devrait être installé. Et l'image, vous savez, l'image qui me revient là, c'est-à-dire, bon, l'image que je me fais, parce qu'elle ne me revient pas, il faut que l'acte soit posé d'abord, non? Le maire qui a installé il y a quelques mois un CIA, ce même maire, voilà, il va maintenant reprendre étoffe à celui-là, les signes de la République arriver au niveau décentralisé, remettre encore au CA installé, quel sentiment, quelle sera l'ambiance. Mais comme M. Baguette l'a dit, c'est peut-être que on a fait la paix des braves avant même que la décision ne soit rendue, vous comprenez bien. Parce qu'il faut le rappeler, à l'occasion, il a eu des confrontations, certes. Le CA, celui qui est appelé à siéger dans le CA, lui, il a brandi, il aurait brandi la lettre ou la correspondance indiquant que c'est lui qu'on devrait installer CA. Vous comprenez bien. Et l'autre, bon, prétextant peut-être d'un accord de gouvernance ou bien d'une lettre ou bien, bon, de quoi je ne sais, de l'UPR, monsieur Choquet, vous comprenez bien. Nous attendons de voir l'installation de ce CA, parce qu'il a été CA entre-temps, de cet ancien CA. Revenons encore, CA, monsieur Choquet.
2: Monsieur Baguidi, pour conclure, hein, dira-t-on que les dirigeants politiques cautionnent le faux quand cela les arrange?
0: On vous dira simplement que c'est cette méconnaissance des textes.
1: Ah bon? Pas euphémisme ou
0: Ah,
1: quoi?
0: c'est tout.
1: Oh, les gens sont forts, quoi. Moi, ils sont forts en français.
0: Oui, là, là,
1: Méconnaissance des textes.
0: Ah oui, c'est
1: Ils veulent
0: bien.
1: méconnaître.
0: Oui.
1: Oh là là.
0: Donc, mettre en

0: Répondre, non, on n'ira pas là.
1: Mais monsieur, normal, au nom de la sainteté morale, on devrait aller là, on devrait aller jusque-là, non?
0: Oui, mais celui qui a été, il a été officiellement installé, il a travaillé.
1: Il a travaillé.
0: Oui.
1: Donc, il a droit au salaire.
0: Il a droit au salaire.
1: Ah, d'accord, d'accord.
0: Donc, c'est les dégâts collatéraux, c'est les conséquences que la méconnaissance des tests a pu générer simplement, et puis on fait avec. Non, nous allons simplement exhorter les uns et les autres à rester quand même un peu plus prudents et dignes, et proches quand même des tests, et de nous éviter ces genres de situations qui ne font que contribuer à diviser les peuples. Voilà les choses qui créent des situations conflictuelles inutiles dans nos communautés, alors que les populations ont besoin de la paix et du pain.
2: Monsieur Adéamoussou, vengeance, règlement de compte, représailles à attendre du CIA?
1: Non, non, pas du tout, hein. Il doit prendre la hauteur. Hein. Ah, ce CIA-là, mon futur CIA, hein, parce qu'il n'est pas installé. C'est ton dit Gilbert, pourquoi on l'appelle ton nom? Non, non, non, prendre la hauteur. Et puis, pas de vengeance, pas de règlement de compte. C'est pas de ça qu'on peut dire la population, nos compatriotes de Glodibé. Il y a d'autres défis. Et comme M. Babi l'a dit en chutant là. Non, non, non. Il y a plus sérieux que ça. Et puis. Parce que Glodibé là, ils ont besoin d'électricité, ils ont besoin d'eau, et il faut tracer les voies. Il y a plein d'autres défis. Hein? Donner espoir à la jeunesse et aux populations. Et M. Sotondi, c'est lui qui avait parlé tantôt, non?
2: Et Sébastien
1: Rousseau. Monsieur Sébastien Rousseau, fait bien de dire que c'est la victoire des populations, parce que c'est ça. Et il faut qu'on reconnaisse ceux-là que les populations ont élus. C'est ça. Quand c'est ça tronqué les résultats parfois, parce que vous avez frustré les populations qui ont voté pour Rémi. Et vous allez remettre maintenant les voix où vous déclarez vainqueur Tatiana. Ça n'a pas de sens, M. Joki. Et il fait bien de dire que c'est la victoire, pas en premier, de M. Boukou, c'est ton Gilbert, parce que c'est la population qui ont fait de lui conseil comme la municipale. C'est la victoire des populations là-bas. Donc, on dit qu'il s'entend.
2: Mesdames et messieurs, on vous souhaite un excellent week-end. Portez-vous très bien. On va se retrouver lundi, si Dieu le veut.
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0: Mesdames et messieurs, nous faisons à présent place aux résultats des tirages digitaux de la Loterie Nationale du Bénin. Pour le tirage digital numéro 164 de ce jeudi 10 septembre 2026 à 20h, voici les numéros gagnants. Le 04, le 69, le 07, le 88 et le 11. Je répète, le 04, le 69, le 07, le 88 et le 11.
1: Elle te sourira, à toi de jouer.
0: Et nous enchaînons avec le tirage du vendredi 11 septembre 2026 à 0h. Les numéros gagnants sont le 49, le 67, le 03, le 54 et le 56. Le 49, le 67, le 03, le 54 et le 56.

Et voici à présent les résultats du tiers écarté Quinté Plus du jeudi 10 septembre 2026. Arrivée de la course 03, 09, 13, 02, 05. Tous partants. Tiers gain dans l'ordre 38 300. Gain dans le désordre 6 800. Carté, gain dans l'ordre néant. Gain dans le désordre 22 000 francs CFA. Quinté Plus, gain dans l'ordre néant. Gain dans le désordre 128 100 francs. Bonus 1650 francs CFA. Paris simple, paris couplé, 3 gagnants. Néant, 3 placés, 1000 francs CFA. 9 placés, 1000 francs CFA. 13 placés, 1000 francs CFA. 3, 9 gagnants, 5500 francs CFA. 3, 9 placés, 4750 francs CFA. 3, 13 placés, 12250 francs. 9, 13 placés, 4750 francs CFA. Masse partagée, 1 840 500 francs CFA. Montant du jackpot du vendredi 11 septembre 2026, 20 699 103 francs CFA. Montant de la tirerie du mardi 29 septembre 2026, 1 883 280 francs CFA. Cagnotte 4 plus 1, ordre du samedi 12 septembre 2026, néant. Continuez à jouer, continuez justement à miser sur vos numéros porte-bonheur. Félicitations une fois encore à tous les heureux gagnants.

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0: 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Donc, on prend le nom qu'on a, et là, mais dans la continuité, rien ne me met en bas, ouvert si c'est meilleur, mais dans la continuité, d'accord, là. 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Maman Billy a des dirans, Flore, et ça, le mime, hein. Tout le monde, on a requête, et toi, pas ton lait, ton lait. Bon, mais dans la continuité, on a vu ton lait, pour tout, vu ton lait, comment c'est tout. Yo, vous, Fallon, mais dans la continuité, chaque beau Billy. Mais dans la continuité, il y a autre là. Bon, il y a un dino. Et pour bien, Tito et Bido, moi aussi. Mais oui, il y a un gros ça, tant. Bah, il y a un nom, il y a une sans sentir. Donc, ouais, mais le péton, c'est vrai, à sentir. Et quand tu as un ami, tu es là. Mais il y a un ton, il y a un ton, il y a un ton,
1: Moi, mais les gens ont entendu que tout le monde était en train de se faire. Donc, pour que les gens aient des sentiments, beaucoup de gens ont entendu que tout le monde était en train de se faire. 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
0: Quelle beauté ce matin! Damien, nous mons. Eh bien, nous mettons un pas de nez. Naturel, à mon ordre naturel, oui.
2: Dina donc. Mais là, Andy. Dimende.
0: Eh bien, tiens, Damien, à mon ordre, nous nous bons. Donne, nous donne déjà. Tata de Gina.
2: Naruko, non. Nemi font bon.
0: Mais donc, ben, mao.
2: Font kanji, kanji, kanji, le Jésus Christ n'a d'être aussi comme ça.
0: Ils font jogun, jogun, jogun, jogun, jogun, à fond, beaucoup.
2: Et là, tiens, non. On t'a dit, non, Zachary Alibono. On t'a dit, on t'a dit, Sébastien Yahweh de Wakbe, nous sommes ici. On t'a dit, nous sommes ici, nous sommes ici, nous sommes ici, nous sommes ici. On t'a dit, nous sommes ici, nous sommes ici. D'accord, nous sommes ici, nous sommes ici. 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
0: Oui, Fred, c'est triste pour ton air. C'est triste pour ton air. Mais nous avons vu que nous avons vu que nous avons vu que nous avons vu que nous avons vu que nous avons vu que nous avons vu que nous avons vu que nous avons vu que nous avons vu que nous avons vu que nous avons vu que nous avons vu que nous avons vu que nous avons vu que nous avons vu que nous avons vu que nous avons vu que nous avons vu que nous
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1: on ne peut plus changer.
0: Oh bon Dieu, oui, Frédéric. Oh bon. Oh, on peut. Ah, tata dans le
1: on peut. On changé de mia via.
0: On peut là, on peut.
1: Mia via est fini.
0: Eh, on a.
1: Mina nous bio est fini.
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3: 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Et de nos doigts, ben voilà. Maintenant, tout le dire. À ce moment-là, mettons les doigts totalement pour aller manger à l'opéra aller. 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Président Romain Wadai, au gouvernement, ton poids. Et donc, les nabres pour assurer les ambitions. Et dans ces nouveaux sécurités, aller manger dans son meilleur top de merci pour bio. 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
3: أشهد أن لا إله إلا الله وحده لا شريك له وأشهد أن محمدا عبده ورسوله أما بعد فأعوذ بالله من الشيطان الرجيم بسم الله الرحمن الرحيم الحمد لله رب العالمين الرحمن الرحيم مالك يوم الدين إياك نعبد وإياك نستعين اهدنا الصراط المستقيم صراط الذين أنعمت عليهم غير المغضوب عليهم ولا الضالين
4: آمين.
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0: محمد
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0: إنك
1: والسلام.
0: حميد مجيد.
1: آمين.
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0: Chers auditeurs et auditrices de la radio Tokwa FM 104.3, que la paix et la bénédiction immense d'Allah subhanahu wa ta'ala jaillissent sur tout un chacun de nous.
1: Amen.
0: Soyez les bienvenus dans votre émission islamique présentée par la communauté islamique Ahmadiyya. C'est avec une grande joie que nous vous retrouvons aujourd'hui pour poursuivre notre série d'émissions consacrée au zikr, au souvenir d'Allah le Tout-Puissant. Lors de notre précédente émission, nous avions parlé des méthodes du zikr selon le Saint-Coran et les enseignements du Saint-Prophète Mohammed sallallahu alayhi wa sallam. Aujourd'hui, nous allons aborder une dimension fondamentale du zikr, la salat, les prières de sunna, les nawafil et particulièrement la prière de tahajjud. Chers frères et sœurs, lorsque nous parlons du zikr, il ne s'agit pas seulement de répéter certaines paroles avec la langue. Le zikr englobe également ces actes d'adoration par lesquels le croyant se tourne sincèrement vers son Créateur. Cela fait aussi référence à un verset dans le Saint-Coran où Allah subhanahu wa ta'ala dit « وَمَا خَلَقْتُ الْجِنَّ وَالْإِنْسَ إِلَّا لِيَعْبُدُونَ » Je n'ai créé les génies et les êtres humains sur terre si ce n'est pour qu'ils m'adorent. Donc la vie d'un être humain sur terre, la vie d'un musulman sur terre est pleine et remplie d'adoration. Et parmi les plus importants de ces actes se trouve dans la solat. Allah Tout-Puissant dit dans le Saint-Coran « Wa aqimis solata li zikri » et accomplis la solat pour te souvenir de moi dans la sourate At-Taha. Ce verset nous montre clairement le lien profond entre la solat et le zikr. La solat n'est donc pas simplement une obligation quotidienne. Elle constitue un moment privilégié durant lequel le croyant se présente devant Allah, le glorifie, lui adresse ses louanges, lui demande pardon et lui présente ses supplications. Mais l'islam nous enseigne également des prières surérogatoires, les sunnah et les nawafil. Pourquoi le musulman accomplit-il des prières au-delà des cinq prières obligatoires? Parce qu'il cherche à se rapprocher davantage d'Allah. Le saint prophète Mohammed sallallahu alayhi wa sallam nous rapporte qu'Allah Tout-Puissant dit dans un hadith « وَمَا تَقَرَّبَ إِلَيَّ عَبْدِي بِشَيْءٍ أَحَبَّ إِلَيَّ مِمَّ افْتَرَدْتُ عَلَيْهِ وَمَا يَذَالُ عَبْدِي يَتَقَرَّبُ إِلَيَّ بِالنَّوَافِلِ حَتَّى أَحِبَّهُ » Mon serviteur ne se rapproche de moi par aucune chose qui m'est plus aimée que ce que je lui ai rendu obligatoire. Et mon serviteur continue de se rapprocher de moi par les œuvres surérogatoires jusqu'à ce que je l'aime. Ici, Allah subhanahu wa ta'ala parle d'abord d'une obligation et d'une volonté. L'obligation, c'est la salat fard, obligatoire. Maintenant, la nawafil, c'est maintenant le serviteur qui se dit, ça ne me suffit pas, je vais encore faire plus. J'ai envie que mon Seigneur m'aime encore plus. Je suis très reconnaissant de mon Seigneur. Ainsi, la salat, le zikr, c'est deux choses différentes, pas différentes, mais deux choses qui marchent ensemble. Alors, pour poursuivre sur l'émission, j'ai le missionnaire Hassan Yahya. Assalamu alaikum warahmatullahi wabarakatuh.
1: Wa alaykoum salam wa rahmatoullahi wa barakatuh.
0: La salat, c'est un zikr.
1: Oui.
0: Parce que depuis le début de la salat, on commence avec un zikr Allahu Akbar.
1: Oui.
0: Même déjà, l'appel, l'azan, c'est un zikr.
1: C'est un zikr.
0: Le ikama, c'est
1: C'est
0: un
1: un
0: zikr.
1: zikr, oui.
0: On cite les noms d'Allah, on cite les noms du prophète Mohammed sallallahu alayhi wa sallam. Et aujourd'hui, nous sommes encore le jour de vendredi, qui est un
1: Oui,
0: jour de zikr,
1: zikr.
0: un jour de regroupement.
1: D'abord, je salue les auditeurs en passant. Il faut savoir que la vie de l'homme, la vie de l'être humain, surtout le musulman, comme je l'ai dit hier, c'est rempli de zikr. On doit se poser la question, mais pourquoi l'islam recommande que quand l'enfant naît, il faut faire l'azan dans son
0: Dans
1: oreille
0: son
1: droite
0: oreille.
1: et l'iqama dans son oreille gauche? Pourquoi? L'enfant ne connaît rien. L'enfant ne connaît rien, mais pourtant, dans les recommandations de l'islam, on nous dit il faut faire l'iqama,
0: Dans son
1: l'azan
0: oreille.
1: dans son oreille droite et l'iqama dans son oreille gauche. L'enfant ne comprend rien. C'est une manière de nous dire que vous êtes arrivé dans ce monde de matière et vous devez continuer avec ça pour le rappel de votre créateur. Quoi que vous êtes dans cette matière-là, vous devez toujours être continuel à vous rappeler de votre
0: De votre
1: créateur.
0: créateur.
1: Tout le séjour que vous allez faire sur cette terre, il faut toujours être dans le rappel.
0: Donc
1: Donc,
0: déjà, cet enfant, on lui dit, tu es venu ici pour te
1: tout
0: rappeler
1: te
0: de ton
1: rappelle de son
0: Seigneur.
1: Seigneur. Le travail que tu es venu faire dans ce monde, le verset que vous avez cité tout à l'heure, tu n'as créé les hommes et les djinns que pour l'adoration.
0: L'adoration.
1: Donc, à partir du moment où l'enfant vient dans ce monde, on commence par lui rappeler que tu n'es pas de la matière. Il faut savoir que tu es un homme spirituel et tu es venu pour accomplir une mission sur cette terre.
0: Et tout ce que tu dois faire sur terre doit être empreinte dans le
1: Dans le
0: rappel de
1: rappel de
0: Dieu.
1: Dieu, dans le rappel de Dieu, il faut toujours à tout moment se rappeler de Dieu. Donc la salat, c'est la plus grande forme du rappel.
0: Parce qu'hier, on a
1: Voilà.
0: parlé du Saint-Coran,
1: Du Saint-Coran.
0: et qui est aussi un
1: Et un
0: rappel.
1: rappel
0: Mais ici, on parle de la
1: de la
0: salat.
1: salat.
0: Et il y a déjà dans la salat aussi la récitation
1: La
0: des
1: réception
0: versets
1: de versets
0: coraniques.
1: coraniques. Il n'y a pas cette prière-là que vous allez faire s'il n'y a pas de versets coraniques. Vous voyez? Donc, il y a déjà le fait de rester debout, le fait de courber, le fait de se prosterner. Il y a des indices de Dieu, des paroles de Dieu que vous devez prononcer.
0: À
1: Ça, c'est
0: chaque
1: à chaque moment, à
0: niveau.
1: chaque position. Donc, c'est le rappel. Et nous avons eu à dire que il y a la prière, le fard, qui est fait, l'obligatoire. La prière obligatoire,
0: L'obligatoire.
1: canonique, qui a été dit par Dieu et que le croyant doit faire. Ensuite, il y a des prières de sunna. C'est la pratique du
0: Du
1: prophète,
0: prophète Mohammed sallallahu alayhi wa
1: sallam,
0: sallam.
1: qu'il faut aussi suivre. Et maintenant, nous parlons des nawafil,
0: Nawafil.
1: des nafla ou bien des nawafil, qui sont très très importantes. En dehors de fard qu'on est en train de faire, comme vous l'avez dit, c'est que le croyant veut faire plus. Il veut se plonger, se noyer complètement dans son Créateur. Et qu'est-ce qu'il va faire? Il faudrait qu'il multiplie les
0: Le
1: nawafil.
0: Nawafil.
1: Et en multipliant les nawafil là, ça le rapproche de son Créateur. Il devient celui-là qui est très très proche de Dieu. Nous avons donné un hadith hier. Lorsque le croyant se rapproche de son Créateur, il devient, Dieu se manifeste
0: En
1: en
0: lui.
1: lui. Il devient l'objet, Dieu le manipule. C'est Dieu qui maintenant prend le contrôle des choses. Donc, il n'est plus de lui-même. Tout ce qu'il fait, c'est que c'est Dieu qui le fait. Donc, la prière nawafil, c'est des prières que nous ne devons pas négliger. Beaucoup de personnes pensent que les prières de nawafil et des sunnah ne sont pas obligatoires. Mais il faudrait mettre ça dans la pratique. C'est des choses qu'il faut que le croyant musulman doit mettre en application pour voir l'effet de Dieu, le rapprochement de Dieu, la manifestation de Dieu dans ce qu'il est en train de faire.
0: Donc c'est vrai que ce n'est pas obligatoire, mais c'est essentiel.
1: C'est très
0: Parce
1: essentiel.
0: que on parle de sunna
1: Oui.
0: ici, c'est d'abord ce que le prophète Mohammed
1: Sallallahu alayhi wa sallam
0: a
1: a
0: fait.
1: fait.
0: Et nawafil maintenant, c'est ce qu'il a fait par moment
1: Oui.
0: et que nous aussi nous sommes invités
1: Invité à
0: à
1: faire.
0: faire.
1: Oui.
0: Mais pour un musulman, il ne doit pas se consacrer seulement au fard.
1: Non.
0: Parce qu'il y a cet hadith du saint prophète Mohammed
1: Sallallahu alayhi wa sallam.
0: Sallam, où il y avait un compagnon qui lui posait des questions sur ce qu'il doit faire et ce qu'il ne doit pas faire.
1: Oui.
0: Et le saint prophète Mohammed
1: Sallallahu alayhi wa
0: Sallam
1: sallam.
0: lui donnait des informations à propos de tout ce qui est fard.
1: Oui.
0: Et il demandait au prophète que s'il faisait cela, est-ce que
1: Est-ce que
0: c'était
1: c'est
0: déjà
1: suffisant?
0: acceptable, suffisant?
1: Oui.
0: Le saint prophète a dit oui, mais tu peux faire
1: Merci,
0: plus.
1: plus. C'est ça. Donc, la prière, le fard, c'est l'obligation, c'est obligatoire. Maintenant, pour la sunna, c'est ce que le prophète a fait, on a vu. Mais on a aussi la capacité de faire plus. Et si, aussi longtemps qu'on fait plus, c'est comme ça aussi, on a des bénédictions. Donc, à chaque moment, quand vous faites plus, vous avez plus de bénédictions. Donc, c'est la raison pour laquelle on ne doit pas négliger. Et les sunnah, les fardos sont déjà obligatoires. Maintenant, les sunnah et les nawafil ou bien les nafla sont très très importants aussi. On ne doit pas être négligent par rapport à ça. Parce que, regardez par exemple, je prends l'exemple de ce compagnon-là, Bilal, que Dieu soit content de lui.
0: Amen.
1: Bilal, un jour le prophète le voit et lui dit, mais qu'est-ce que tu fais? Je vois tes traces au paradis. Ah, Bilal répond et dit, mais je ne fais pas autre chose. C'est qu'à chaque fois quand je fais l'ablution, moi je fais deux rakas. Vous voyez?
0: Ça c'est le nawafil.
1: C'est les nawafil. C'est ça qui rapproche le croyant de son créateur. Donc, c'est le fait de se donner à ça montre le rapprochement qu'il y a entre Dieu et la personne commence par voir la manifestation de Dieu très, très effective comme cela se doit. Donc, les prières nawafil favorisent le rapprochement avec Dieu. Ensuite, d'offrir à l'homme le salut. Elle lui permet d'atteindre de hauts niveaux spirituels. Toute personne désirant la proximité de Dieu doit porter une attention particulière au nawafil. Vous voyez? Certaines sont accomplies au cours de la journée et d'autres sont faites dans la nuit. Et c'est ces prières-là qui sont faites dans la nuit qu'on appelle le tahajjud.
0: Ou le
1: Ou
0: Qiyamul Layl.
1: Qiyam Layl, oui. Certains pensent que c'est seulement dans le mois de Ramadan qu'il faut faire ça. Ce n'est pas ça. Le Qiyam Layl ou bien le tahajjud n'est pas seulement dans le mois de Ramadan.
0: Quand Allah subhanahu wa ta'ala dit dans le Saint-Coran, wa min al-layli
1: Fatahajjad
0: fatahajjad
1: bihi
0: bihi
1: nafilatan
0: nafilatan
1: lak.
0: lak.
1: Oui. Donc,
0: Il n'a pas dit dans le mois de
1: Ramadan,
0: Ramadan.
1: non, ce n'est pas seulement dans le mois de Ramadan. Dans le mois de Ramadan, c'est une manière de nous initier à faire ça dans la vie. Maintenant, après le mois de Ramadan,
0: Il faut poursuivre.
1: continuez. Il faut continuer, il faut poursuivre. Il faut souvent se lever la nuit pour faire la prière. Même ne serait-ce que deux rakas. Vous voyez, non? Donc, Dieu par là, Dieu va vous élever. L'élévation arrive à ce niveau-là. Donc, l'esprit de l'homme, l'âme de l'homme, lorsque nous la nourrissons correctement, lorsqu'elle est vraiment et nourrie de la nourriture spirituelle, l'âme s'élève. Et vous voyez, le prophète Mohammed sallam, il nous dit aussi quelque chose. Que quand le croyant musulman se soumet complètement à son Créateur, Dieu l'élève jusqu'au septième ciel. Vous voyez? Dieu l'élève jusqu'au septième ciel. Donc, ça, le rapprochement du nawafil, ça permet à l'homme d'aller très loin dans la proximité de son Créateur. Et cette proximité-là, il y a un verset coranique où Allah le Tout-Puissant nous dit, Inna ce qui veut dire Se réveiller la nuit est un moyen très efficace pour reformer l'âme et pour accomplir les facultés particulières. Donc, les compagnons du Saint-Prophète Mohammed sallam étaient très réguliers dans l'accomplissement de la prière de Tahajjoud. Ils faisaient ça. Même si le prophète n'avait pas dit que c'était
0: Obligatoire.
1: obligatoire, mais eux, ils prenaient ça comme quelque chose de très très important et ils faisaient. Aujourd'hui, il y a beaucoup de musulmans qui ignorent ça, qui ne
0: Or,
1: se lèvent
0: c'est
1: pas.
0: ça, c'est cette prière-là qui a favorisé disons, l'approche des croyants de leur créateur.
1: Je vais même vous dire que c'est le secret de l'islam, ça. Toutes ces victoires que le prophète a eues,
0: Sallallahu
1: alayhi
0: alayhi wa
1: salam,
0: sallam.
1: toutes ces victoires qu'il a eues, c'est grâce à ça. C'est le secret du musulman, ça.
0: J'ai une fois lu
1: Oui.
0: un texte où, dans ce livre-là, il disait que c'était lors de la bataille du Saint-Prophète
1: Non,
0: Mohammed
1: c'est ça.
0: sallam avec un camp adverse,
1: Oui.
0: où ce camp adverse, avant même la bataille, se déclarait forfait, disant que nous ici, nous sommes en train de dormir. Nous sommes en train de dormir avec des femmes, des épouses dans nos camps. Mais eux là-bas, étant fatigués dans la nuit, ils
1: Ils étaient en
0: effectuent
1: train
0: la
1: de faire
0: prière,
1: prier.
0: le Tahajjud.
1: Vous voyez comment c'est. Le prophète, c'est ça. Vous voyez la première bataille. Combien de personnes, combien de musulmans ils étaient? 313. Le prophète a passé toute la nuit en prière. Et à l'aube, Dieu lui révèle que l'ennemi là va mourir à tel endroit. L'ennemi là va mourir à tel endroit. L'ennemi là va mourir à tel endroit. C'est la prière nocturne, la prière qui a moulé là, et qu'on appelle encore le tahajjoud, c'est ça la clé. N'importe ce que vous voulez faire, si vous avez ça comme
0: Comme
1: votre canon,
0: arme.
1: votre âme, votre canon, vous ne pouvez pas avoir Dieu le Tout-Puissant est avec
0: Il
1: vous.
0: serait toujours avec nous.
1: Oui, Dieu prend le contrôle
0: Et
1: des choses.
0: la grandeur, en fait, dans cette prière-là, c'est le fait de se priver de sommeil.
1: Oui. Le fait de se priver de sommeil, je vais vous raconter l'histoire de quelque chose par rapport à Abdullah bin Omar. C'est un jeune homme qui se donnait beaucoup à la vertu. Il était très bon. Mais le prophète le voit et dit, mais s'il pouvait aussi faire la prière de Tahajjud, ce serait très très
0: Allah
1: bien.
0: Akbar.
1: Très
0: En
1: très très
0: sus de
1: bien.
0: tous ces
1: Tous ces
0: actes
1: actes-là,
0: qu'il
1: il
0: faisait
1: faisait
0: déjà
1: encore. Mais le prophète lui dit, mais s'il pouvait se lever pour la prière de
0: de
1: Tahajjud,
0: Tahajjud.
1: ce serait très très bien pour lui. Vous voyez? Donc c'est très important pour le croyant musulman de faire la prière
0: La
1: de
0: prière de
1: Tahajjud.
0: Tahajjud.
1: Vous êtes en train de parler du sommeil. Voilà, il faut sacrifier quelque chose pour quelque chose.
0: Pour quelque chose, obligatoirement.
1: Faut sacrifier. Le sommeil, c'est bien. Oui, on dort beaucoup. On aime dormir. Oui, c'est très bien. D'abord même, regardez, lorsqu'on fait l'azan, appel à la prière le matin là, on dit, As-salatu khayru minan naum.
0: Minan
1: La prière est mieux plus que le sommeil. La prière, c'est mieux plus que le sommeil. Donc, la nuit, vraiment, c'est bien de faire, de dormir.
0: naum.
1: Mais si tu veux vraiment avoir la victoire, si tu veux vraiment élever ton âme, si tu veux atteindre de hauts niveaux spirituels, il faut consacrer un moment pour la prière. Je l'ai dit tout à l'heure, ne serait-ce que deux rakas. Si tu ne peux pas faire quatre, tu ne peux pas faire six, tu ne peux pas faire dix, même ne serait-ce que deux
0: Deux
1: rakas,
0: rakas.
1: lève-toi et fais la prière de nocturne. Ça va t'aider beaucoup dans tout ce que tu es en train de faire dans la vie
0: Déjà, tu auras une élévation
1: spirituelle,
0: spirituelle,
1: oui.
0: mais aussi matérielle, parce que Dieu ne va pas t'abandonner si déjà tu t'attaches à lui.
1: C'est ça.
0: Et nous devons aussi noter que le Saint-Prophète Mohammed, sallallahu alayhi wa
1: Mm.
0: sallam, il nous a fait comprendre que le fard, d'abord la salat, serait la première chose qui serait comptabilisée
1: Oui.
0: devant Allah.
1: Et
0: Awwaluma yuhasabu
1: oui.
0: bihi yawm al-qiyamah
1: Qiyama,
0: as-salat.
1: salat, oui. Maintenant, quand il y aura des défaillances ou bien des manquements dans les prières, les fardes, alors on peut toutefois regarder
0: Dans les
1: dans les
0: nawafil, les
1: nawafil et puis
0: sunnah.
1: si on n'avait plus pouvoir accomplir tout
0: Et
1: cela.
0: celui qui n'aura pas accompli de sunnah et de
1: Vous
0: nawafil,
1: voyez,
0: il
1: non?
0: serait laissé
1: Vous
0: à son
1: voyez, non?
0: sort.
1: Vous voyez, non? Donc, c'est pourquoi c'est très, très important de faire ces prières-là. Le prophète, paix soit sur lui,
0: Sallallahu
1: était
0: alayhi wa
1: très, très,
0: sallam.
1: très rigoureux par rapport au nawafil, surtout la prière du Tahajjud. Il a recommandé que si l'homme se réveille la nuit pour prier et que sa femme continue à dormir, il peut même toutefois jeter quelques gouttes d'eau au visage sur elle pour la réveiller. Et si c'est la femme aussi qui se réveille et que l'homme était en train de dormir, alors la femme n'a qu'à jeter quelques gouttes d'eau sur le visage de son mari
0: pour l'inviter à la prière.
1: Vous voyez comment c'est très très important de se réveiller la nuit pour prier, pour la prière de Tahajjud. Donc cette prière-là, c'est la clé, on dirait même c'est la clé de toute élévation, de tout ce que le croyant musulman veut avoir, c'est par la prière de Tahajjud.
0: Rappelons que nous parlons ici du zikr,
1: oui.
0: Le rappel d'Allah.
1: Oui.
0: Et on parle du zikr, mais on parle de la solat.
1: Oui.
0: On parle du zikr, mais on parle des nawafil.
1: Oui.
0: On parle du zikr, mais on parle de la sunna.
1: Sunna.
0: On parle aussi de la prière de Tahajjud.
1: Oui.
0: C'est un peu pertinent parce que beaucoup se disent que le zikr se limite à s'asseoir et citer certaines phrases. Mais ici, nous sommes en train de faire comprendre que le zikr englobe l'adoration.
1: Ça englobe tout.
0: Ça englobe tout ce que le musulman est appelé à faire. Parce qu'à chaque instant, le musulman est appelé à faire référence à son créateur.
1: C'est ça. C'est ça. Non seulement que c'est seulement ça, mais ça veut dire aussi que tout dans la journée, en dehors du travail, en dehors de ce que vous allez faire pour trouver les pains quotidiens là, les prières aussi, c'est pas seulement les saintes prières quotidiennes. Il y a aussi d'autres prières qui sont là. La prière de Duha, par exemple, qui est entre 10h et 11h. La prière de Ishraq, par exemple, qui est entre 8h et 9h. Toutes ces prières-là sont encore là que le croyant musulman, il doit aussi.
0: Ils ont toujours des moyens de zikr.
1: Oui,
0: de se rappeler de son créateur.
1: Salat Awabin, par exemple, qui est après Isha. Ces prières-là sont aussi là pour pouvoir se rappeler.
0: J'aurais aimé que nous allions dans la salat où nous allons essayer de citer les phrases, les invocations qui sont contenues dans la salat. Mais le temps ne va pas nous permettre.
1: Oui.
0: Avant d'aller à cela, est-ce qu'il y a... Parce que c'est souvent difficile de se réveiller dans la nuit pour effectuer la prière de Tahajjud. Quels sont, par exemple, quelques conseils que nous pouvons donner à nos chers auditeurs et auditrices pour avoir ce courage-là et accomplir la prière de Tahajjud? Parce que c'est très important. Vous avez dit tout à l'heure, c'est une épée.
1: Oui.
0: C'est un moyen de combattre tout ce qui est impur.
1: Impur.
0: C'est un moyen de s'approcher de son créateur. C'est un moyen d'avoir ses prières répondues. Allah le dit dans le Saint-Coran. Il se pourrait que à partir de cette prière de Tahajjud, à partir de ce zikr, à partir de ce rappel, tu sois élevé spirituellement et aussi matériellement.
1: Oui. Et il y a beaucoup de moyens. Et je peux dire que le deuxième calife de la communauté islamique Ahmadiyya, Hazrat Bachir Oudin Mahmoud, que Dieu le Très-Haut soit content de lui, il a élaboré des points clés que l'on peut toutefois suivre pour se réveiller la nuit, pour la prière. Le premier point qu'il a eu à soulever, c'est que on peut toutefois faire les réveils matinaux. Ces réveils matinaux-là, qui, par exemple, des sonneries, des alarmes, et puis vous réglez ça à l'heure-là, quand l'heure sonne, ça vous réveille pour ça. Mais le calife a dit qu'il n'est pas trop de cet avis-là, qu'il n'aime pas trop ça.
0: Parce que même avec le réveil matinal, une fois que ça sonne, tu peux utiliser ton doigt pour l'éteindre en même temps.
1: Et tu continues encore ton sommeil. Donc, il a dit qu'il n'aime pas ça. Ce qui est très important, c'est que la personne, premièrement, doit avoir l'intention de se réveiller.
0: Déjà, tu dois mettre dans ton cœur, dans ton esprit, que je dois me réveiller
1: pour la prière. Ça, c'est très important. Et ceci, ça aide beaucoup.
0: C'est déjà une puissance.
1: Une
0: Tu
1: puissance. Tu as
0: mets
1: déjà.
0: déjà ton corps en cette position de réveil-là.
1: Tu es déjà programmé comme ça. Parce que l'homme est une machine extraordinaire.
0: Allahu Akbar.
1: Notre conscience, quand vous le programmez pour quelque chose, il est aussi d'accord à vous réveiller au moment que vous l'avez programmé. Donc, un deuxième point, c'est faire les ablutions avant de dormir. Il y a beaucoup qui ne font pas des ablutions avant de
0: Avant de
1: dormir.
0: dormir.
1: Alors que les ablutions que le musulman fait là, c'est une grande chose. On n'aura pas le temps de détailler, de dire
0: De
1: tout ce
0: dire tout
1: qu'il y a dedans.
0: cela.
1: Oui.
0: Je me rappelle que le saint prophète
1: Mohammed
0: Mohammed sallam a
1: sallam.
0: dit à chaque étape de l'ablution, c'est une corde qui est détachée.
1: Détaché. Vous voyez, non? C'est une corde qui est détachée. Donc, lorsque le musulman fait les ablutions avant de dormir, il a cette fraîcheur-là, de telle en sorte qu'en se réveillant la nuit, ça agit sur lui. Toute intention que vous avez avant de vous coucher, vous le ramenez encore à vous. C'est comme une sorte de réveil que vous placez en vous. Ensuite, lorsque la personne veut programmer qu'il veut se lever la nuit, il est très important pour lui de réciter certaines prières avant de dormir.
0: Faire le zikr
1: Le
0: aussi
1: zikr aussi
0: avant de
1: avant de
0: dormir.
1: dormir. Et aussi, en ce moment-là, quand il va se coucher avec le zikr, avec l'intention-là, vous allez voir qu'il va aussi se réveiller avec l'intention-là.
0: C'est vrai, parce que quand on dort dans un état, on a tendance à se réveiller aussi dans ce même état.
1: C'est lorsque vous êtes dans la tristesse avant de dormir, attention, attention, parce que vous êtes en train de jouer sur votre subconscient. Et ça peut toutefois agir sur vous. Avec cette tristesse-là, vous pouvez toutefois vous réveiller avec
0: Avec
1: tristesse.
0: sa
1: Mais quand
0: tristesse,
1: vous
0: c'est
1: vous couchez avec la joie,
0: ça.
1: ça
0: Avec
1: va aussi,
0: l'espoir,
1: l'espoir, vous allez aussi agir comme ça va aussi agir sur votre subconscient.
0: c'est pertinent ce que vous dites. Nous sommes en train de tendre vers la fin de l'émission, mais c'est pertinent ce que vous dites à ce niveau. Parce que quand on dort, le saint prophète Mohammed sallam dit de dire Bismillah, Allahumma bismika amutu
1: Amutu
0: wa
1: ahya.
0: ahya. Au nom d'Allah, par ton nom, je dors et
1: Que
0: je
1: tu
0: me
1: me réveilles.
0: réveille. C'est que tu te dis déjà que oui, j'ai espoir de me réveiller
1: Réveiller.
0: demain.
1: Enfin,
0: Et c'est une prière que tu
1: en
0: fais pour
1: fait.
0: dire Dieu, je
1: Allah.
0: dors, mais ne garde pas mon âme.
1: Allahu
0: Redonne-moi l'âme pour
1: Akbar.
0: encore voir le jour demain. C'est très important. Nous sommes à terme de l'émission d'aujourd'hui, chers auditeurs et auditrices. Merci de nous avoir prêté attention et merci d'être fidèles à la radio Tokpa FM 104.3. À très prochainement. Assalamu alaikum wa rahmatullahi wa barakatuh.
1: Wa alaykum salam wa rahmatullahi wa barakatuh.
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La vie ne nous appartient pas et nous est plutôt confiée. Mesdames et messieurs, bonjour à toutes et à tous. David Arorin derrière la baie vitrée en position pour nous conduire dans la lecture de vos avis et communiqués. Démarrons la lecture de vos avis et communiqués avec cet avis de recrutement. Un ménage résident à Voudière, Cotonou, recherche un conducteur titulaire d'un permis de conduire catégorie B. Profil recherché, être titulaire d'un permis B, avoir une bonne expérience de conduite, être sérieux, ponctuel et discret, être disponible et respectueux. Habiter le quartier Voudière ou dans les environs serait un atout. Toute personne intéressée est prête de contacter le plus 229 01 61 61 92 19. Le plus 229 01 61 61 92 19. Et dans le cadre de la grande prière du mois de septembre, pour implorer la faveur divine sur notre cher et beau pays le Bénin, ainsi que sur la rentrée académique 2026-2027, l'évangéliste Nomo Vito Di Paul invite toute la population au camp de prière « Jésus est la solution ». 6 à Diara de Vukame, situé à 5 km du carrefour de Paou, sur la voie de Tori, du mardi 15 au samedi 19 septembre 2025, selon le programme ci-après. 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Notez bien, pour vous déplacer vers le camp, des bus sont disponibles selon les itinéraires ci-après. Premier itinéraire, Étoile Rouge de Vukame. Deuxième itinéraire, Glo, Zer, Sekou, Alada, Tori, de Vukame. 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Heure de départ, 12h. Quels que soient vos problèmes, Jésus est la solution. Contactez-nous au plus 229 01 65 74 13 90 ou le 01 95 91 91 50. 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

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Les personnes non connues au fichier des contribuables sont soutenues d'acquitter l'acompte sur impôt assis sur les bénéfices au taux de 5% lors de l'émission des factures normalisées. Après une première phase de mise en œuvre concernant les personnes physiques, prestataires et consultants individuels, la DG procédera à compter du 7 septembre 2026 à la généralisation de ce dispositif à l'ensemble des personnes morales dont l'IFU est désactivé dans le système de gestion des contribuables dénommé CFISC en raison du non-respect de leurs obligations fiscales, notamment l'absence de déclaration fiscale, le défaut de paiement des impôts et taxes dues, le non-respect d'une obligation fiscale quelconque nécessitant la mise à jour de leur situation fiscale. À compter de cette date, tout contribuable, personne morale, entreprise individuelle, profession libérale concernée verra automatiquement appliquer le prélèvement de l'AIB de 5% sur les factures normalisées qu'il émettra jusqu'à la régularisation de sa situation fiscale. La DGI invite en conséquence tous les contribuables concernés à prendre les dispositions nécessaires pour régulariser leur situation avant l'entrée en vigueur de cette mesure. Les modalités de régularisation sont les suivantes. Pour les entreprises et sociétés déjà connues du fichier des contribuables, mais dont l'IFU a été désactivé, se rapprocher du service des impôts de rattachement, accomplir les obligations déclaratives non remplies, s'acquitter le cas échéant des impôts et taxes dues, régulariser toute autre obligation prévue par la loi fiscale, solliciter la réactivation de l'IFU, la réactivation du numéro IFU du cas échéant. Après régularisation complète, le contribuable est réactivé dans le système et cesse d'être soumis au prélèvement de l'AIB de 5%. Notez bien, les entreprises précédemment connues des services fiscaux qui sont amenées à payer l'AIB en raison d'une non-conformité passagère pourront bénéficier du droit à compensation de l'AIB payé occasionnellement et préalablement à la mise en conformité. 2. Pour les entreprises régulièrement constituées mais non encore enregistrées dans le fichier des contribuables, elles doivent se présenter au service des impôts compétents munis des pièces de création de la personne morale pour se régulariser, à savoir les statuts de la société, le cas échéant, le registre de commerce pour les professionnels libérales, l'autorisation d'exercer délivrée par l'autorité compétente, l'attestation IFU de l'entreprise, le journal de publication de la création d'entreprise, l'indication précise du lieu d'exercice de l'activité. La DG rappelle également que les micro et petites entreprises dont la durée d'existence n'excède pas 12 mois continuent de bénéficier des dispositions fiscales prévues en leur faveur et sont invitées à accomplir leurs formalités d'immatriculation auprès des structures compétentes. La Direction générale des impôts exhorte l'ensemble des contribuables concernés à procéder sans délai à leur mise en conformité afin d'éviter l'application automatique du prélèvement de l'AIB de 5% et les autres conséquences résultant du non-respect de leurs obligations fiscales. Pour toute information complémentaire, les contribuables sont invités à se rapprocher des services des impôts territorialement compétents ou à contacter gratuitement le centre d'appel de la DGU au 133, accessible les jours ouvrables à partir de tous les réseaux de téléphonie mobile. La Direction générale des impôts remercie les contribuables pour leur collaboration et leurs engagements citoyens en faveur du civisme fiscal.

ménage résidant à Voudjé, Cotonou, recherche un conducteur titulaire d'un permis de conduire catégorie B. Profil recherché. Être titulaire d'un permis B. Avoir une bonne expérience de conduite. Être sérieux, ponctuel et discret. Être discipliné et respectueux. Habiter le quartier Voudjé ou dans les environs serait un atout. Toute personne intéressée est priée de contacter le plus 229 01 61 61 92 19. Le plus 229 01 61 61 92 19. Et dans le cadre de la grande prière du mois de septembre pour implorer la faveur divine sur notre cher et beau pays le Bénin, ainsi que sur la rentrée académique 2026-2027, l'évangile de Momo Vito Di 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Notez bien, pour vous déplacer vers le camp, les bus sont disponibles selon les itinéraires ci-après. 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Ce communiqué est signé par l'évangéliste Numombi Dodji Paul.

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0: 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communiqués. David Ahorin a assuré la mise en onde au micro, Martin Dosagudo. On se retrouve demain pour la suite de vos avis et communiqués.
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11: Toi qui m'écoutes, cette chanson parle de moi. Peut-être qu'elle parle aussi de toi. Dieu a un plan pour chacun de nous. Merci Papa Georges et Philippe Zalé.

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3: Il est 13h.
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6: C'est l'heure des informations sur Radio Topa. Mesdames et messieurs, bonjour et bienvenue. Stéphanie Razoumé est déjà à mes côtés pour ce 13h. Stéphanie, bonjour.
7: Bonjour, Ponelia Tchabosso.
6: Vous nous présentez les grandes articulations.
7: C'est bien cela, Ponelia. Au sommaire de ce journal, bonne nouvelle pour les populations de Kandi et environ. Le ministre porte-parole du gouvernement annonce des mesures sociales prises par le gouvernement en cette veille de rentrée scolaire. Restez donc à l'écoute pour plus de précisions. Le Bénin et le Gabon renforcent leur coopération diplomatique. Ce jeudi, la ministre béninoise des Affaires étrangères a échangé avec son homologue gabonaise sur plusieurs sujets d'ordre diplomatique. Et puis on parle dans ce journal des journées portes ouvertes nationales de Hollande GreenTech lancées ce jeudi. Ces journées visent à rapprocher la recherche du terrain aux agriculteurs béninois. D'autres nouvelles sont également au menu de ce journal. Bienvenue à tous.
6: À nouveau, bonjour à toutes et à tous. Aujourd'hui, 11 septembre, la communauté internationale marque la journée mondiale de la lutte contre le terrorisme. Cette date rappelle les attentats du 11 septembre 2001 aux États-Unis et rend hommage à toutes les victimes du terrorisme dans le monde. Pour cette année, l'ONU met l'accent sur la prévention de l'extrémisme violent à l'ère du numérique et le soutien aux victimes. Le message est donc clair. Prévenir l'extrémisme en protégeant les droits humains.
7: Ponelia, dernier week-end avant la reprise des classes, l'heure est aux préparatifs de la rentrée scolaire. Cahiers, livres, stylos, sacs d'école et gourdes abondent sur les étals dans les stands et autres coins de vente de fournitures scolaires. Dans l'une des papeteries de Missebo, James David a fait le fil avec certains parents d'élèves.
8: Je suis là ce matin très tôt et comme vous pouvez le constater, il y a de l'affluence parce que nous sommes déjà à la veille de la rentrée, c'est pour cette raison. Mais les temps sont durs, hein, mais Dieu aidant, on a pu acheter quelque chose, une partie d'abord, par la grâce de Dieu. Quand l'école va commencer, on trouvera les moyens pour continuer le reste.
6: Stéphanie, du côté des commerçants, le marché s'anime quand même bien, quand même le grand nombre n'est pas encore enregistré. Jérémy, un vendeur de fournitures scolaires.
9: Oui, on a tous les articles scolaires pour les enfants, pour qu'on puisse commencer la rentrée. On a tous les livres, on a tous les articles, les cahiers, on a différents types de cahiers. Ça dépend des marques. Et on a aussi les tailles crayons, les bics. Et on a différents types de marques de bics aussi. On a tous les articles. Par rapport aux livres, on a NPE, les manuels de CE jusqu'au CM2.
6: Sur les étals, les prix varient selon le format, la qualité et la marque des articles. À en croire Jérémy, les prix de cette année sont visiblement abordables.
9: Il y a certains parents qui viennent acheter ça, mais il y a d'autres qui disent que c'est cher, il y a d'autres qui disent que c'est moins cher. Bon, ça dépend des parents aussi. Disons, par la comparaison, on peut dire que le prix de cette année est un peu diminué par rapport au prix de l'année passée. On a diminué le prix pour aider les parents à acheter des manuels ou bien les cahiers aux enfants. Bon, on peut dire, pas trop, mais on va regarder d'ici demain ou soit dimanche pour voir s'ils sont vraiment prêts. Pour la rentrée.
6: Il faut rappeler que la reprise des classes est pour lundi prochain et chacun se prépare à sa manière. On parle mesures sociales à présent avec le ministre porte-parole qui annonce les bonnes nouvelles aux populations de Kandi et environ. C'est à travers les mesures sociales prises par le gouvernement en cette veille de rentrée scolaire. À Kandi, le ministre porte-parole m'attelle ce qui suit.
0: À partir de cette rentrée, nos enfants filles ne payent plus un franc de contribution à l'école publique. Donc, depuis maternelle jusqu'en terminale, les filles ne paye plus un franc pour la contribution. Il ne faut plus que le directeur envoie la fille pour dire « Ton papa n'a pas encore payé la contribution, ta maman n'a pas encore payé la contribution. » Si l'enfant revient vous dit ça là, il faut dénoncer le directeur en question. Vous allez voir le préfet ou vous allez au commissariat même pour dire « Mon enfant allait encore la renvoyer pour dire qu'elle va payer la contribution alors que le gouvernement dit de ne plus prendre contribution chez les filles. » Nous avons dit non, les filles elles sont aussi intelligentes que les garçons. Il y a des filles, des femmes qui sont présidentes de la République dans certains pays. Mais au Bénin, notre vice-présidente, c'est une femme. Vrai ou faux? La vice-présidente de la République, c'est une femme. Il y a des femmes ministres, il y a des femmes députées. À Kandi ici, le maire, c'est pas une femme. Mais donc, les femmes, elles ont les mêmes capacités que les garçons, que les hommes. Il faut les mettre dans les conditions, comme on fait pour les garçons, et c'est tout, vous allez voir. Elles vont faire de très belles choses pour nous, de très belles choses pour notre pays. Donc, pour que le manque de moyens ne soit plus un frein à la scolarisation des filles, nous avons dit, elle ne paye plus. C'est tout. On essaye de rattraper un retard qu'on avait créé avant au détriment des filles. C'est ça qu'on essaye de rattraper aujourd'hui. Donc, plus personne ne renvoie une fille de l'école publique parce qu'elle n'aurait pas payé la contribution ou parce que ses parents n'auraient pas payé la contribution. Et la mesure se prolonge encore à l'université. Vous avez suivi le conseil des ministres de mercredi. Il y a certaines filières où les filles, elles ne vont pas payer.
6: Il n'y a donc plus de raison de garder les filles à la maison pour manque de moyens financiers. Stéphanie Razoumé, l'école leur est gratuite, de la maternelle jusqu'au secondaire, pour ce qui est de l'école publique.
7: C'était ça, Ponelia Tchabosou. Le gouvernement ne s'arrête pas en si bon chemin. Les étudiants du supérieur reçoivent également un clin d'œil bienveillant.
0: On a surtout revalorisé les bourses. Le montant a été ajusté à la hausse. Ça va de 2,5% d'augmentation jusqu'à 49% d'augmentation. Il y a des filières dans lesquelles, si on prend la bourse actuelle, c'est qu'on a ajouté près de 50% là-dessus. Il y a d'autres filières, c'est 25%, c'est 30%, jusqu'à à peu près 3% d'augmentation. Jusqu'à la fin de l'année passée, nos universités n'avaient plus de bus pour le transport des étudiants. Et beaucoup étaient obligés de prendre ce qu'on appelle topa-topa, les minibus qui se garaient aux abords des universités. Maintenant, le gouvernement a acheté 63 bus neufs. Et à partir de cette rentrée, les bus vont fonctionner dans plusieurs autres villes. Aujourd'hui, c'est dans 12 communes que les bus des étudiants vont circuler à partir de la rentrée pour transporter nos enfants vers les étudiants. Mais comme nous savons, par ailleurs, que dans notre pays, nous avons aussi des compatriotes qui sont plus vulnérables que d'autres. Certains d'entre nous portent des handicaps et parfois des handicaps lourds qui les empêchent de faire tout ce qu'ils ont envie de faire ou de faire des choses comme d'autres qui ont tous leurs moyens, toutes leurs facultés. Pour les personnes handicapées, là aussi, le président Wade Adjei a décidé que, à partir de cette rentrée, il n'y aura pas de frais de scolarité qu'on va leur prendre. Il n'y a pas de frais de scolarité. Et on a dénombré, ce sera au moins 5000 personnes qui vont bénéficier de cette mesure à l'école. Nous avons fait aussi des bourses pour les personnes qui ont des handicaps lourds, comme on vit. Ils ont des critères qui sont connus pour classer selon le degré de handicap.
7: Wilfried Léandre Ngbedi, porteur de bonnes nouvelles, explique de long à large les mesures sociales prises par le gouvernement à l'endroit des populations. Il revient ici sur la question de l'urgence vitale.
0: Quelqu'un a fait accident et il est blessé, le sang sort beaucoup. Si on ne le soigne pas tout de suite là, tout son sang va partir, va mourir. C'est ça qui est urgence vitale. Si quelqu'un arrive à l'hôpital comme ça, le président dit, vous les médecins là, vous, les agents de santé, ne cherchez pas à voir combien la personne a dans sa poche. Parce que la personne qui arrive, qui ne peut même pas parler, parfois, qui a perdu connaissance, et on lui demande combien tu as, ou bien appelle tes parents, ou bien tu as un téléphone, dis le numéro qu'on va appeler. Pendant que vous posez ces questions-là, la personne va mourir. Le président dit, il faut soigner d'abord la personne. Il faut sauver sa vie d'abord. Si on sauve sa vie, on va s'occuper après de récupérer l'argent. C'est ça, urgence vitale. Mais ce n'est pas que moi, Wilfried, là, si ma femme est enceinte, et elle a fait consultation prénatale pendant 8 mois, 9 mois. Le jour de l'accouchement, je vais à l'hôpital, j'ai dit au monsieur que le gouvernement a dit de ne pas payer. C'est pas ça, hein. C'est pas ça, hein. Il y a des cas de grossesse qui peuvent être urgence vitale. parce que c'est compliqué à la fin. Et ça menace la maman, ça menace l'enfant. Ces cas-là seront traités. Mais ce qui est normal, qui est bien suivi là, c'est pas une urgence vitale. Mais quand on a bénéficié des soins, maintenant il faut payer. Le président dit qu'il faut nous sauver d'abord. Quand on a fini de nous sauver là, il faut qu'on paye. Parce que si on ne paye pas, l'hôpital ne peut pas acheter les produits qu'il utilise pour nous soigner. Et si demain on revient, on ne pourra pas être soigné. Si un de nos parents est dans le besoin et va à l'hôpital, il ne pourra pas être soigné si on ne paye pas pour que les stocks de produits soient renouvelés constamment.
7: À l'instant, Wilfried Léandre Mbédi, ministre porte-parole du gouvernement, lors de sa tournée à Kandi.
6: Stéphanie, on parle à présent diplomatie dans cette édition. Cotonou et Libreville renforcent leur coopération diplomatique. Ce jeudi, la ministre béninoise des Affaires étrangères, Corinne Amoury-Brunet, a reçu en audience son homologue gabonaise, ministre des Affaires étrangères, de la coopération, chargée de l'intégration et de la diaspora. Les deux ministres ont échangé sur les perspectives de coopération entre les deux pays. Écoutons Marie-Edith Tassilaye Doubeneni à sa sortie d'audience.
10: C'était l'occasion pour nous de discuter du renforcement de la coopération entre la République gabonaise et la République du Bénin. Donc les deux pays ont une très longue histoire d'amitié, de coopération et de fraternité et donc qui date depuis les indépendances. Nous sommes aujourd'hui en 2026 et nous souhaitons revisiter cette coopération et lui donner un niveau qui est au niveau de l'amitié excellente qui existe entre nos deux présidents, leurs excellences Romuald Ouadani et Brice Clotaire Oligui Nguema, ainsi que pour qu'ils reflètent également l'amitié que j'ai avec le ministre des Affaires étrangères de la République du Bénin. Donc nous avons abordé des sujets qui touchent la coopération économique, notamment la coopération en matière d'élevage, d'agriculture, également la question de la diplomatie parlementaire, de l'énergie verte et du tourisme. Donc ces domaines de coopération sont ceux qui ont été abordés aujourd'hui entre le ministre des Affaires étrangères du Bénin et celle du Gabon que je suis. Je vous remercie.
6: La diplomatie béninoise ouvre ainsi ses portes à un nouveau dialogue avec le Gabon.
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6: L'innovation agricole est à l'honneur sur le site de démonstration de Rizouane à l'Institut international d'agriculture tropicale ITA dans la commune d'Abomey-Calavi. C'est à l'occasion des journées portes ouvertes nationales de Hollande Green Tech lancées ce jeudi. Elles ont pour objectif de rapprocher la recherche du terrain aux agriculteurs béninois et de leur offrir des solutions concrètes pour améliorer les rendements. Djelila Blalogwe est la directrice régionale de Hollande Green Tech.
11: Hollande Green Tech, c'est une entreprise d'origine néerlandaise avec des succursales un peu partout en Afrique, plus précisément dans 13 pays. On ne peut pas parler de technologie sans parler de transfert de compétences aux producteurs. Donc c'est dans ce cadre-là que nous avons initié le projet Benin Hub, qui est un financement de l'ambassade des Pays-Bas, qui nous permet en fait de ramener 20 entreprises néerlandaises au Bénin sur une période de 3 ans afin de démontrer comment produire de manière plus technologique, en respectant l'environnement, en respectant la santé des consommateurs. Actuellement, nous sommes à ITA, c'est un peu la miniature de ce que sera le centre horticole de manière permanente. Pour Hollande Green Tech, c'est l'occasion de montrer en fait qu'il est possible de faire l'horticulture, de faire de la production maraîchère autrement. C'est l'occasion pour nous d'attirer les jeunes autour du secteur et de montrer que c'est rentable.
6: Pendant plusieurs jours, producteurs, techniciens agricoles, étudiants et partenaires vont découvrir les dernières technologies en matière de semences, d'irrigation et de pratiques agricoles durables. Les partenaires et techniciens présents à ces journées portes ouvertes nationales ont mis l'accent sur les nouvelles techniques de semences et la gestion efficiente de l'eau. Écoutons Ulrich Zocli et Chris Paz à Dantonon, respectivement coordonnateur des essais Rizouane au Bénin et technicien à Hollande Green Tech.
12: Nous faisons des démonstrations de nos variétés qui sont déjà commerciales sur le marché africain. Ce sont des variétés qui sont adaptées à nos conditions agroécologiques. Et les producteurs que nous avons au Bénin, au Togo, et souvent ont des difficultés à produire des fruits qui sont de bon calibre et qui ont des difficultés aussi à avoir de bons rendements. Donc ici, nous les invitons pour leur montrer qu'il est possible d'avoir sur la tomate 5 à 6 kilos de fruits par plant.
13: Je vous présente ici les variétés distribuées par notre partenaire Rizwan. Vous avez déjà les variétés de tomates. Nous avons 4 variétés ici, là, la variété Jara, la variété Gamma, la variété Amburana et la variété Ouezo. En part les tomates, vous avez aussi les variétés de piments, les piments ronds, la variété Afadja, la variété Loleza, la variété Mawenzeli aussi, qui sont des piments très forts et des variétés F1.
7: Ponelia, le directeur pays de Hollande, GreenTech, a rappelé que les journées portes ouvertes nationales viennent réaffirmer la volonté de sa structure à travailler avec les producteurs et les institutions de recherche pour une sécurité alimentaire durable au Bénin. Ces journées servent d'ailleurs de tremplin au salon GreenTech City qui a lieu très bientôt. Monsieur Ronald Lamando-Sello, directeur pays de Hollande GreenTech.
14: L'un des enjeux les plus importants des producteurs, c'est une productivité dans de bonnes conditions qui leur permettent de lutter un tant soit peu contre les ravageurs et tout ce qui les empêche d'avoir une production rentable. Et la serre est une solution parmi tant d'autres. Et nous, étant distributeurs de Quinta, qui est un constructeur de serre, et nous, étant fournisseurs de semences également, étant fournisseurs de systèmes d'irrigation, nous nous sommes dit pourquoi ne pas amener certains producteurs qui veulent bien s'intéresser à la production sous serre, mais qui ont des difficultés, faute de moyens, faute de connaissances, faute d'informations réelles. Nous avons décidé de lancer pendant les JPO l'accompagnement de 10 producteurs qui ont envie de s'essayer dans la production sous serre. Les JPO sont un tremplin pour le salon GreenTech City. À travers ces JPO, nous montrons que la technologie, la production n'est pas qu'une semence dans un sol, mais c'est un bon système d'irrigation, c'est une bonne serre, c'est une bonne ressource humaine, c'est de bons intrants.
7: Les journées portes ouvertes nationales de Hollande GreenTech prennent fin samedi. À présent, l'invité du journal.
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6: Le projet d'inclusion des jeunes prodiges met en œuvre le programme Azoli à travers le renforcement des capacités de 269 personnes handicapées mises en stage apprentissage en cordonnerie maroquinerie. Ces personnes handicapées sont réparties sur différents sites dans tout le Bénin. Ils sont placés sous l'égide d'un agrégateur. Plusieurs modules de formation élaborés sont mis en œuvre dans les centres. Franck Agbeinou a visité Clinique Chaussure, ce centre de formation, et a échangé avec le promoteur, l'agrégateur Massim Kpachou, au sujet du partenariat avec le programme Azoli et du déroulement du stage accordé aux personnes handicapées.
16: Monsieur Massim Kpachou, bonjour.
17: Bonjour, cher journaliste.
16: Comment est né le partenariat avec le programme Azoli?
17: Le partenariat avec Azoli est né de l'expérience acquise dans les années antérieures avec Handicap International. En fait, d'abord, Clinique Chaussure est une entreprise qui est spécialisée dans la formation professionnelle, dans la fabrication des chaussures fermées, barouches, tapettes, tout article en cuir. Donc, auparavant, nous avions

0: responsabilité.
1: 264 personnes handicapées sur tout l'étendue du territoire. Nous avons 5 sites. Nous avons le site de Parako, qui regorge au moins 50 de personnes. Le site de Dassa, au moins 34 personnes. Le site de Porto, 72 personnes handicapées. Et de Cotonou, au moins 62 personnes. Le Kossa aussi, nous avons au moins une quarantaine.
0: Dites-nous, quels sont les différents types de personnes handicapées que vous encadrez?
1: D'accord, merci, chers journalistes. Sur le programme, nous avons uniquement les personnes handicapées, composées des handicapés moteurs, des handicapés auditifs, des handicapés visuels, des handicapés intellectuels.
0: Parlez-nous à présent des dispositions que vous avez mises en place pour non seulement accueillir, mais surtout encadrer tous ces bénéficiaires.
1: Et je peux dire que c'est simple. Déjà en amont, nous avons essayé de former mon équipe de formation, de formateurs. Il y a eu la formation des formateurs déjà. Et nous avons essayé de préparer le module qu'il faut. Cette formation qu'on a fait en amont, je pense que tout se déroule comme prévu et tout se passe très très bien. C'est vrai que tout à l'heure je parlais des handicapés visuels. C'est vrai que sur tout l'étendue du territoire, les personnes handicapées visuelles, on le cite à Lokossa, ils sont spécialisés avec l'expert qui est là, l'expert formateur. Ils sont plus spécialisés dans la réalisation des sacs. C'est-à-dire qu'ils sont dans du macramé, ils sont dans de la maroquinerie.
0: Selon des témoignages recueillis ici, les personnes handicapées disent qu'en dehors de la fabrication des chaussures, elles bénéficient d'autres formations.
1: Oui, ceinture. Je pense que c'est programmé même que lorsqu'on aura du temps, on va les au moins faire connaître au moins la fabrication des sacs aussi, pour qu'ils puissent se défendre sur le terrain et joindre les deux bouts. Compte tenu des modules qu'on a mis en place, déjà, je l'avais dit tantôt, nous avons eu une formation de tous les formateurs que j'ai essayé de répartir sur tous les temps du territoire à Cotonou. Lors de cette formation, nous avons bien organisé ce qui doit être fait pendant les 5 mois. C'est pour cela la formation se déroule très bien et comme prévu, et tout se passe très bien.
0: Alors dites-nous, Monsieur Massine Kwatu, ce que les bénéficiaires savent déjà faire.
1: Ils montent déjà des chaussures actuellement. En fait, ici, la formation a été de au moins à 99% de pratique. Donc, et aussi, ils sont contents d'être ici. Ils montent déjà, ils sont compétents. Déjà, ils viennent à l'heure, ils sont déterminés. Ils ont la passion de faire le travail. Et tout se passe très bien.
0: Le programme Azoli accompagne les jeunes en formation. Ici, à Clinique Chaussures, dites-nous de quel type d'accompagnement il s'agit.
1: Ils ont au moins un forfait de 50 000 francs par mois. Et ceux qui est aussi loin, ils ont une frais d'installation. Azoli, bien sûr. Et Azoli a mis tout à leur disposition.
2: Comme quoi?
1: Comme des matériels, des cuirs, des semelles, des épis aussi, comme par exemple des cache-nez, lunettes, habits, les tenues, tout ce qu'il faut pour que la formation se déroule très bien.
0: Vous disiez tantôt, Monsieur Massine Kwatu, que la formation se déroule très bien. Est-ce à dire que tout est rose et que vous n'avez rien à reprocher aux stagiaires?
1: Tout le monde pense d'ailleurs que personne handicapée, ça sera difficile la formation, mais ça tout se passe très bien. Je pense que c'est quelques-unes des personnes handicapées intellectuelles qui a du retard dans la formation. Il faut répéter, il faut revenir, et puis c'est tout. Sinon, tout se passe très, très bien.
0: Pour finir, M. Kwatu, vos souhaits pour ces personnes handicapées et quelques recommandations pour le programme Azoli.
1: Et ils viennent de dire ouvrir leur entreprise, fabriquer eux-mêmes des chaussures. Ils seront autonomes d'exporter des chaussures dans la sous-région et au-delà, à l'extérieur. Je veux qu'Azoli continue, que ça ne s'arrête pas et qu'ils pensent à plusieurs de ces jeunes qui sont à la maison et qui ont besoin de ce projet.
0: Monsieur Massine Kwatu, je vous remercie.
1: C'est moi qui vous remercie.
3: Merci à vous, Franck Agbeinou, pour

0: cet échange et bonne chance aux bénéficiaires.
1: Ponele Achabosu, aujourd'hui c'est vendredi et comme d'habitude, la une de l'hebdomadaire catholique La Croix du Bénin est au rendez-vous. C'est une présentation de Florent Wissino, secrétaire de rédaction du journal La Croix du Bénin.
2: Ce sont les sœurs jubilaires de l'Institut des Oblates catéchistes Petites Servantes des Pauvres qui occupent la manchette de cette livraison. Cet institut autochtone et centenaire a accueilli le vœu perpétuel de quatre sœurs et a célébré les 25, 50, 60 et 70 ans de vie religieuse de nombreuses autres sœurs. La grande admiration a été la sœur Victorine Hortense Aniou qui a donné 70 ans de sa vie à l'Église. Lis le récit et l'interview de la sœur Florence Agbani sur les pages 6 et 7. Dans une lettre adressée au professeur Joseph Diogbonou, président de l'Assemblée nationale, Monseigneur Clé Felico, évêque de Kandi, suggère qu'un débat national soit organisé sur les pratiques funéraires au Bénin. Une coutume qui appauvrit les vivants pour honorer les morts appelle une réforme, déclare Monseigneur Felico. L'intégralité de sa lettre est publiée à la page 2 de cette livraison. La cathédrale Notre-Dame de Miséricorde de Cotonou a célébré le week-end dernier les 125 ans d'existence. La célébration a été présidée par Mgr Roger Ngoubidi. La Croix du Bénin fait revivre les moments forts de ce jubilé à la page 5. En page société, la rédaction catholique s'intéresse aux préparatifs pour la rentrée scolaire 2026-2027. Quelle école pour nos enfants? S'interroge le père Innocent Adovi dans son éditorial. L'école ne peut avoir pour unique ambition de fabriquer des diplômés. Elle doit former des personnes. Un diplôme dit ce que l'on sait, mais pas toujours ce que l'on est, écrit le père Adovi à la page 3. Merci pour l'attention. Florent Wissino, bon week-end à chacun et à tous.
1: Merci à vous aussi, Florent Wissino. Bon week-end à vous également.
0: C'est la fin de cette édition, une édition mise en onde par David Arorin, réalisée par David James et Zachary Aligbono, coordonnée de bout en bout par Franck Agbeini. Toute l'équipe de la rédaction vous remercie pour votre écoute. À très bientôt.
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0: Hello, chers tous. J'espère que vous allez bien et que vous êtes bien installés. Eh bien, ce soir, vous entrez dans une nouvelle dimension, là où la jeunesse ose parler sans filtre, réfléchir autrement et rêver plus grand. Ici, c'est Guylaine Pakpo et à mes côtés, ma binôme préférée, Kevin Asogbakpe. Bonsoir, Kevin.
1: Bonsoir, Guylaine. Comment tu vas?
0: Ça va, et toi?
1: Ça va super bien.
0: Et là, nous sommes entourés de nos warriors prêts à participer activement au débat. Faisons-les présenter. À commencer par
2: Faridat. Bonsoir.
0: Coucou, Faridat.
3: Bonsoir à tous, Flechnel.
0: Coucou, Flechnel.
4: Bonsoir tout le monde, ici c'est Lucas Clemenceau.
0: Coucou, Lucas.
5: Bonsoir, bonsoir, ici c'est Uriel.
0: Coucou, Uriel.
6: Bonsoir, bonsoir, ici c'est Moslan Avouyonso.
0: Coucou, Moslan.
7: Bonsoir à tous, ici c'est Eniel Doji Akaku.
0: Coucou, Doji. Et pour commencer cette émission, on vous fait découvrir le tout nouveau single de Guy de Besbar, Big Mama, sorti il y a seulement un jour. Une chanson pleine d'énergie qui va poser le ton de notre débat sur la discrétion et la visibilité.

C'était Big Mama de Guy de Besbar, tout juste sorti hier. Une belle entrée en matière pour réfléchir à ce que ça veut dire de briller ou de rester discret dans nos vies. Alors le thème du jour, pour bien vivre, faut-il vivre caché ? Et avant de plonger dans le débat, un grand salut à toute notre équipe qui rend cette émission possible. À la réalisation, Sébastien Yawedeou. À la mise en onde, Mylène Aoyo. Coucou Mylène et coucou David tout juste derrière. À notre directeur de Radio Tokpa, Monsieur Guy Pakpo, un salut tout particulier. Et un clin d'œil au professeur Jules-Émile Abalo, toujours là pour enrichir nos discussions.

0: Alors, chers débatteurs et chers auditeurs, suivez attentivement cette mise en contexte qui va poser le cadre de notre débat. Alors, aujourd'hui, on parle d'un sujet qui touche chacun de nous, directement ou indirectement. Vivre caché. Certains choisissent la discrétion pour se protéger, préserver leur paix mentale, travailler en silence ou protéger leurs relations personnelles. D'autres pensent qu'être visible est essentiel pour avancer, partager ses idées, défendre des causes ou inspirer les autres. Alors, pour bien vivre, faut-il vivre caché, pour ou contre? Faridat.
1: Je pense que pour bien vivre, il faut vivre caché.
0: Pourquoi?
1: Il faut vivre caché, comme ça personne n'est au courant de tes projets, de ce que tu comptes faire, de quel chemin, genre ils vont juste voir le résultat quoi.
0: D'accord.
1: C'est quoi le processus?
0: Okay.
1: Personne ne pourra te mettre les bâtons dans les roues et tout.
0: D'accord. Et Fleschnel, et toi, faut-il vivre caché? T'es pour ou t'es contre?
2: Bon, je ne suis ni pour ni contre. Je dirais que ça dépend. Ça dépend de la personne et en tout cas de la confiance en soi que cette personne a.
0: D'accord.
2: Si tu sais que tu es quelqu'un, en tout cas de solide, tu peux vivre comme tu veux.
0: D'accord.
2: Maintenant, tu sais que tu es fragile, vivre caché.
0: Okay.
2: C'est mieux pour toi.
0: D'accord. On prend notre. Oui, Faridat?
2: Non.
0: On ne te reçoit pas
2: quand
0: bien,
2: je,
0: Faridat.
2: Quand je...
1: On est fragile, qu'on vit caché. C'est peut-être parce qu'on a envie de se protéger.
2: Non, quand tu veux te protéger, c'est parce que tu sais que celui en qui je crois n'est pas si fort pour me sauver entre les mains de l'ennemi.
1: Non.
2: Que tu veux vivre caché.
1: Non,
2: non, moi je conclue ainsi. Parce que si j'ai la foi en qui j'ai cru et que je sais que aucune force maléfique n'a de pouvoir sur moi, à quoi sert de vivre caché?
0: D'accord, on va poser la question.
1: On va prendre peut-être un exemple simple. Mm-hmm. Peut-être tu as un projet de voyage. Mais non, genre, tu as eu le projet en même temps. Tu as commencé par parler autour de toi. Ah, j'ai un projet de voyage, Et si ce projet de voyage n'aboutit pas, les gens autour de toi pourront quand même te rappeler, ah, tu avais eu un projet de voyage, même si après tu essaies, tu veux recommencer une deuxième fois. Les gens se souviendront de la première fois où ça n'a pas marché. On va te le rappeler à chaque fois. Tu avais eu un projet de voyage qui n'a pas abouti. Mais quand même, s'ils n'étaient pas au courant et tu as eu un tel échec, l'échec c'est pour toi, c'est pas sur la voie publique.
2: Non, non, s'il te plaît, quand on dit ne pas vivre caché, ce n'est pas divulguer et sa vie privée. Parler de ta vie privée est différent de ne pas vivre caché. Vivre caché, qu'on parle là, si tu es quelqu'un, toi, on ne sait rien de toi.
0: C'est-à-dire
2: ton existence même là.
0: Ne soyez pas pressé. J'y viens. Je l'ai déjà concocté tout ça. J'y viens. Vous êtes déjà trop pressé. Pardonnez. On va donner la parole à notre invité du jour, Lucas. Coucou, Lucas. Alors, dis-moi, faut-il vraiment vivre caché? T'es pour ou t'es contre?
3: Comme Fleschnel vient de le dire, mon avis sera pas blanc ou noir. Ça dépend. Ça dépend vraiment de qui vous êtes et ce que vous voulez faire. Comme Rousseau le dit, le regard des autres est un poison. Non. Franchement parlant, je ne peux dire que je suis pour ou contre.
0: D'accord. On va poser la question à Uriel. Coucou Uriel, dis-nous, faut-il vraiment vivre caché? T'es pour ou t'es contre?
4: Bon, moi, je suis mitigé. Je dirais que ça dépend de l'état d'esprit de chacun. Pas de la fragilité, tout ça. Ça dépend de ton état d'esprit. Si ton esprit est assez fort pour encaisser, bon, il n'y a pas de problème. Mais si bon, ton esprit n'est pas fort, ou par exemple, bon, disons que tu es en couple. Si par exemple toi ça ne te gêne pas, tu as un état d'esprit assez fort et ta partenaire n'a pas le même état d'esprit que toi, c'est mieux que tu vis caché. Parce que si toi ça ne te dit rien, mais elle peut prendre balle perdue. Mais dans le cas où vous deux vous avez le même état d'esprit là, allez, tu n'as pas besoin de vivre caché. Donc ça dépend de l'état d'esprit en vrai.
0: D'accord. On va poser la question à Moslan. Moslan, dis-nous, tu connais déjà la question. Faut-il vraiment vivre caché? T'es pour ou t'es contre?
5: Oui, je suis pour bien vivre. Il faut vivre caché.
1: D'accord.
5: Déjà parce que vivre caché, ça nous préserve du mauvais œil.
1: Ok.
5: Parce que il y a trop de jalousie et puis les ondes. Juste le mauvais œil, ça peut freiner quelqu'un qui est en pleine évolution. Je ne sais pas si vous savez. Juste le mauvais œil, juste le fait que les gens disent des choses du genre et elle n'ira pas devant, elle ne va pas avancer, ça peut te bloquer. Donc moi, je suis pour le fait de vivre bien sa vie cachée.
1: D'accord. On va poser la question à Doji. Doji, dis-nous, est-ce que tu es pour ou contre le fait de vivre caché?
6: Bon, merci beaucoup pour la question. Pour bien vivre, pour ma part, pour bien vivre, ça ne nécessite pas d'être caché. Donc, bon, pour moi, bien vivre, c'est ne pas se voiler, s'ouvrir aux autres. Mais pas s'ouvrir aux autres en divulguant tout et du n'importe quoi. Avec prudence et transparence.
1: D'accord. Merci, Doji. Alors, je m'en vais de ce pas vous poser cette deuxième question. Pour vous, qu'est-ce que c'est que vivre caché réellement, Faridat? Qu'est-ce que c'est que vivre caché, selon toi?
5: Vivre caché, selon moi.
1: Comment tu perçois
5: le fait
1: concept,
5: de vivre
1: là?
5: Caché.
1: Oui, le fait de vivre caché.
5: Bon, je dirais que ce qui concerne ma vie personnelle me concerne.
1: Ok.
5: Ça n'a pas besoin d'être fuité. Genre, si j'ai un projet de voyage, comme je disais tout à l'heure. Ou s'il y a quelque chose, il y a un scandale dans ma vie familiale ou quelque chose, genre tout le monde n'est pas forcément censé le savoir quoi. Genre s'il y a lieu d'être, de le dire, d'accord, mais c'est pas une obligation. C'est pas une obligation. Par exemple, très souvent je dis un truc par rapport aux amis. Si je dis quelque chose à une amie, je suis pas dans l'optique, je suis pas prête à offrir ou bon, je ne sais pas si je m'exprime bien. Si je te confie quelque chose et je apprends ça une fois ou deux, genre, je ne suis pas du genre, ça va m'étonner. Parce que du fait que je t'ai confié ça, je suis prête à ce que le jour où je vais entendre ça ou dehors, que je puisse assumer au fait. Donc c'est un peu ça.
1: D'accord, merci Faridat. Et Flèche-Neige, j'en venais parce que tu étais bien pressée de définir ce que c'est que vivre caché. Alors dis-nous maintenant concrètement, qu'est-ce que c'est que vivre caché?
2: Bon. Vivre caché dans le sens large du thème, on dira que c'est ne pas exposer ses choix, ses émotions. C'est ça. Mais le vivre caché que nous remarquons aujourd'hui, c'est la disparition. Quand tu dis à quelqu'un, il faut vivre caché, celui-là, tu ne vas plus entendre parler de lui. C'est-à-dire, on confond le vivre caché avec la discrétion. On peut être discret tout en n'étant pas caché. C'est-à-dire, on te voit, on sait que celui-là existe. Mais ce que tu vis dans l'ombre, personne ne sait. Ça, c'est la discrétion. Mais le vivre caché est différent. Toi, on ne sait rien de toi. Tu existes, tu es étudiant en faculté de droit. On ne sait rien. Un jour, tu quittes là-bas, tu dis, je suis juriste. Tout le monde demande, depuis quand? Non, c'est ça. Disons ça. Parce que... Mais c'est quoi? C'est la discrétion.
7: C'est pas le vivre caché.
2: C'est quoi?
7: Disparaître. Tu as dit quelqu'un qui disparaît.
2: C'est ça, j'ai dit. C'est ce que nous... Nous sommes... Nous... Je vais dire ça comment? C'est ce que nous faisons. Parce que tu ne vas pas me dire que c'est la discrétion. Non. Ici, on ne va pas parler de discrétion parce qu'on peut bel et bien ne pas être caché et être discret. Tu comprends? Non. Pour moi, ce n'est pas ça.
1: D'accord. On va demander l'avis de Lucas. Alors, Lucas, dis-nous.
3: Vivre caché,
1: selon toi, oui.
3: Et ça me fait penser à l'homme primitif dont parle Rousseau, l'homme qui s'écarte de tout le monde et qui vit seul dans la nature. Mais aujourd'hui, nous ne sommes plus à cette époque-là. On ne dira pas que vivre caché est encore à cette ère-là. Donc pour moi, vivre caché à notre ère,

0: c'est confondre la discrétion et se replier dans ses émotions. C'est-à-dire que on confond le bonheur authentique au bonheur plein, je dirais. On veut tout vivre à l'intérieur de nous. On ne veut pas partager nos émotions. On veut vraiment être dans la solitude totale.
1: D'accord. Donc, selon toi, vivre caché, c'est la solitude. C'est ça?
0: Bon, je ne dirais pas que c'est ça. Parce que la solitude est aussi un sentiment qui fait du bien.
1: Ou bien, vivre caché fait la solitude fait partie de certains critères du vivre caché, c'est
0: voilà.
1: Ça?
0: Voilà.
1: Oui, Uriel, dis-nous.
2: Je dirais que vivre caché, c'est garder sa vie privée, professionnelle, sociale pour soi, tout simplement. Je pense pas que la solitude, c'est vivre caché. La solitude, tu peux être bien en couple et vivre caché. Hein. La solitude, ça n'a rien à voir avec vivre caché. On sait que, bon, en disant que c'est ceux qui vivent souvent cachés sont les solitaires. Mais ça n'a rien à voir en vrai avec vivre caché. En tout cas, à mon avis, vivre caché, c'est garder sa vie privée, professionnelle, sociale, pour soi. C'est tout.
1: Ok, d'accord, merci Uriel. Oui, Dodi, dis-nous, qu'est-ce que c'est que vivre caché?
3: Pour moi, vivre caché, c'est se retirer socialement. Ne pas apparaître, ne pas mettre les autres au courant de ce qui se passe dans
1: ta vie,
3: de ce qu'on fait, de tout. C'est l'isolement, je dirais. Tu t'isoles toi-même au prix de l'expression de toi-même. Ça peut aller. Donc, c'est un peu ça.
1: D'accord. Et Moslan, et toi?
4: Moi, vivre caché, ça veut dire que pour vivre heureux et en paix, il vaut mieux rester discret.
1: D'accord.
4: Rester loin du mauvais œil, tout ça. Et préserver. Se préserver et tout. Se préserver des remarques et autres.
1: D'accord. Et moi, je vais vous donner la définition et la nuance pour que vous saviez faire la part des choses. Vivre caché peut vouloir dire plusieurs choses. Se retirer des regards publics. Peu d'apparitions, pas de réseaux sociaux, etc. Secondo, garder sa vie privée, c'est-à-dire partager peu d'infos même si on est présent. Et pour finir, agir discrètement, ne pas chercher la reconnaissance. Voilà, c'est ça, vivre caché. Tout simplement. Alors, dites-moi, dans quel contexte cette discrétion a-t-elle de sens? Le fait de vivre caché, dans quel contexte ça a de sens?
5: Bon,
1: Flechnel.
5: Je vais me jeter à l'eau.
1: D'accord.
2: Si tu te noies, ça fait ça.
5: Ah, maintenant, je dirais que ça a de sens si tu sais que tu es issu d'une famille où tu n'es pas apprécié. Peut-être ton père n'est pas apprécié dans cette famille. Et tu sais que ta réussite, tout le monde ne veut pas de cette réussite-là. Toi, tu dois vivre caché. Tu dois être discret le plus possible. C'est-à-dire, tout ce que tu fais, tu dois être discret, parce que les regards sont sur toi. Après ça, si tu sais que tu es quelqu'un qui ne supporte pas les critiques, les regards des autres, et que ça t'a affaibli, mieux pour toi de vivre discret, pour ne pas supporter ces regards-là.
1: D'accord. Et Uriel, dis-moi, tu as quelque chose à ajouter par rapport à cette question? Dans quel contexte la discrétion a-t-elle de sens?
2: Bon, en tout cas pour ma part, elle a du sens quand voilà, tu te sens, bon, disons un peu parce que tu as aimé, menacé. Quand voilà, tu sens que pas seulement ta réussite, ta personne même. Dans certains cas, c'est ta personne même qui est menacée. On ne veut même pas savoir si tu vas réussir ou pas. Ta tête seulement, là, on ne veut pas voir ça. Dans ce genre de cas-là, c'est mieux que tu vis discret et tout. Mais si tu as fort esprit, comme je disais tout à l'heure, là, allez, vas-y.
1: D'accord. Et Dodi, et toi? Dans quel contexte la discrétion a-t-elle de sens?
3: Bon, ils l'ont déjà dit. Hein. Si ta tête ne les plaise pas.
1: Et l'enfant n'aura pas.
3: C'est ça. Tu vois, donc c'est un peu ça. Et aussi, tu peux vivre caché si tu vois que tu es quelqu'un, ta vie intime aussi, et autres. Tu ne peux pas que ça soit exposé.
1: Voilà. D'accord. Et moi, je vais clarifier certains points. Quand vivre caché a du sens. Oui, Faridat?
6: Ah,
4: Parfois, c'est pas parce que tu as des ennemis ou bien quelque chose. Parfois, c'est.
1: C'est pour ta propre peur intérieure, c'est ça?
4: Parce que parfois, il y a des personnes, quand ils arrivent à proclamer ce qu'ils aimeraient faire, ils le font. Il y a d'autres, quand ils le disent, ils ne le font pas. Donc, je dirais que ça dépend de chaque personne. En quelque sorte.
1: En quelque sorte, pour ta propre paix intérieure.
3: Oui. C'est aussi.
1: D'accord.
4: Parce qu'il y a certaines personnes, ils ont des projets. Bon, moi, je connais une personne, elle a des projets. Elle dit, elle va faire. Si toi, dans son environnement, toi, tu vois qu'elle ne le fait pas encore, ou qu'elle, dans l'ombre, elle est en train de se préparer au fait. Mais elle vous dit toujours, elle va faire. Peut-être 3 mois ou 6 mois après, toi, tu vois la réalisation
1: d'accord.
4: de ce qu'elle avait dit, qu'elle va faire.
3: Et aussi,
1: Oui,
3: je dirais que ceux qui décident de vivre cachés, c'est ceux qui, ils l'ont déjà dit, hein, ceux qui ne supportent pas la pression. Ils ont déjà annoncé de faire quelque chose, ils n'ont pas pu le faire, peut-être qu'ils l'ont reporté. Mais ceux qui les suivaient peuvent dire, ah, et donc, bon, il ne l'a plus fait. Vous voyez, donc ils peuvent, cette pression aussi peut agir sur eux et ils peuvent décider de vivre cachés et autres. Donc, si je programme quelque chose et je ne le fais pas, ça n'engage que moi. Mais si la personne ne fait pas cacher et sauve tout, il a fait le programme n'a pas tenu. Les autres, le regard des autres, il ne l'a pas fait. Alors, nous voyons, bon, il ne vaut rien. En tout cas, il n'est pas ordonné autre. S'il vit caché, si la personne vit caché, c'est lui seul qui sait. Donc, c'est un peu ça.
1: D'accord. Alors, moi, je vais clarifier, comme j'avais dit tantôt, quand vivre caché a du sens, dans un environnement dangereux, par exemple la politique ou la criminalité, se protéger devient vital. En phase de construction personnelle et professionnelle, comme Farida t'a dit, travailler en coulisses avant de sortir. C'est là que vivre caché a du sens. Aussi, on va parler de raisons spirituelles, recherche de silence, prière, retraite. Et quand vous dites aussi que les gens sont derrière, les gens dans... pour des raisons spirituelles, etc. Et aussi, dans la gestion d'une vie privée très exposée, célébrité, dirigeant, personne publique, etc. Là, vivre caché a du sens. Alors, je vais vous poser cette dernière question. Dans quel contexte la visibilité devient-elle nécessaire pour exister ou pour s'épanouir?
4: Faire connaître ton business.
3: Exactement. C'est ce que je voulais dire. dans ce contexte, il n'y a pas besoin de vivre caché. Parce que ce que tu fais, il faudrait que les autres sachent ce que tu fais. Si tu restes dans ton coin, dans l'isolement, qui saura ce que tu fais? Tu es juriste. Et puis, tu fais maison, amphithéâtre, tout ça. Jusqu'à tu termines tout. Tu as acquis tout ce que tu... a envie d'avoir. Maintenant, tu es tu as passé le CAPA, tu es avocat maintenant. Personne ne te connaît. Tu n'as pas de lien. Tu n'as pas de carnet d'adresse. Tu n'auras rien. Absolument rien. Il faut
1: des connaissances. Il faut se faire voir. Il faut pas se faire voir toi-même, mais faire voir ton travail.
3: Il faut faire valoir ce que tu vaux. Donc, c'est un peu ça.
6: Il faut se faire connaître d'abord avant de faire valoir ce que tu vaux.
3: Oui.
6: Si on ne te connaît pas, tu veux faire valoir ce que tu vaux. Comment?
3: Donc, la visibilité
1: est très importante dans certains domaines.
3: Voilà, surtout dans le domaine professionnel.
5: Ok, j'aimerais ajouter quelque chose. Vous allez voir que cette question nous amène à faire une classification. C'est-à-dire quoi, le vivre caché dont nous parlons. Tu peux toutefois avoir de la visibilité. Et
1: vivre caché, c'est ça?
5: Oui, personne ne sait rien de ta vie privée. C'est pourquoi il faut savoir faire la différence entre vie privée et vie professionnelle. Si je mets sur les réseaux sociaux ce que je sais faire, mes compétences, peut-être que je suis orateur, je suis juriste, et que je parle de ça chaque jour, ça ne veut pas dire que j'expose ma vie aux autres. Ils ne savent rien de moi. C'est en cela que vous allez voir dès ma prise de parole du moins, je disais qu'on peut bel et bien ne pas vivre caché. Et être discret. Vous voyez, donc c'est un peu ça.
1: Oui, Lucas, tu veux ajouter quoi? Où tout a été dit?
0: Bon, en ce qui concerne la visibilité et le business et tout ça, tout ça a été dit. Mais pour moi, je voudrais ajouter que il y a certaines personnes qui sont nées simplement pour ça, pour être visible.
5: Pour briller. Oui, ça c'est vrai, il a raison.
0: Parce que Jésus aurait pu apprendre le métier de son père est charpentier, son père adoptif est charpentier. Il aurait pu apprendre ce métier-là, vivre à Nazareth tranquillement, mais au prix de sa vie, il s'est laissé faire pour toute l'humanité. Donc la visibilité, peut-être, vous pouvez avoir quelque chose et vous rester dans votre coin et ne pas vous exposer. Mais ça peut être orgueilleux parce que le bonheur n'est pas seulement pour soi.
1: D'accord.
0: Si vous êtes heureux, c'est pour les autres aussi.
1: Et moi, je vais ajouter aussi la visibilité est importante quand il s'agit du militantisme, de la sensibilisation. Pour changer les choses, il faut parfois être vu. Dans la vie professionnelle, comme Dodi a dit, par exemple, l'entrepreneuriat, promotion et réseaux sociaux sont essentiels, sont très très importants. Par exemple, tu es une commerçante ou une restauratrice et tu veux faire valoir tu veux faire connaître ce que tu vends. Il faut que tu fasses la pub, il faut que tu filmes, ou bien il faut que tu te filmes être en train de manger, ou bien que tu filmes tes clients, etc. Il faut aussi la visibilité est importante aussi quand il s'agit du soutien communautaire, être visible pour inspirer ou aider les autres. C'est tout ce que je voulais ajouter.

0: Vous êtes bien dans Entrons dans la nouvelle dimension, l'émission qui bouscule les idées reçues et qui ouvre les portes de la réflexion. Alors, pour participer au débat, vous pouvez nous appeler au 01 21 31 45 32 ou le 01 21 60 41 22. Je reprends le 01 21 31 45 32 ou le 01 21 60 41 22. Alors, le thème du jour, pour bien vivre, faut-il vivre caché pour ou contre? Dites-nous. Alors, Faridat, dis-moi, quel est le plus grand risque quand on s'expose trop aujourd'hui?
1: Les gens sont au courant de tout. Et si quelqu'un veut te faire quelque chose, il a la possibilité. Genre, tu lui as déjà donné les cartes en main. Et à partir de ce que tu lui as dit, les informations que tu lui as dit, la personne peut te faire ce qu'il a envie de te faire. Il y a une star, par exemple, en Amérique, je ne sais plus quelle année, mais qui envoyait sa localisation sur les réseaux sociaux, qu'il était à tel endroit. Et grâce à ça, les gens sont venus à l'endroit, ils ont tiré sur lui. Et il en est. Suite à ça. Ce qui fait que je pense aujourd'hui, quelqu'un n'est plus quelque part, il envoie sa localisation. Il bouge de l'endroit d'abord avant de montrer qu'il était à tel endroit maintenant. C'est dû à ça.
0: D'accord. C'est tout?
1: Oui, c'est tout.
0: D'accord. Et moi, je vais te répondre en te disant, s'exposer, c'est s'offrir au jugement d'abord, à la jalousie et parfois aux attaques invisibles. Non, on passe toujours d'invisibilité ici.
2: On attaque invisible.
3: Elle passe.
2: Ils sont forts.
0: Oh là là. Alors, trop montrer, c'est aussi donner à d'autres le pouvoir de manipuler ton image. Exemple, un jeune influenceur qui partage tout de sa vie amoureuse finit harcelé après une rupture publique. Par exemple, oui, on a le couple là même. Maxence et Olivia, il y avait aussi Tyler et puis Maï. Oui, c'est comme ça. Avec les. Alain Kelly.
2: Oui.
0: Et Yenalia.
2: Yenalia, voilà. En tout cas.
0: Talé, non.
2: Voilà.
1: Aujourd'hui, les gens n'exposent plus
0: leur vie privée.
1: Celles qui tombent enceintes maintenant et qui sont des personnes publiques, elles attendent
0: d'accoucher
1: avant de montrer les photos.
0: Oui. C'est pourquoi on parle ici d'attaque spirituelle. Invisible.
2: Il y en a qui montrent. Hein,
1: et...
0: Voilà, en plus, les gens qui veulent voyager aussi, ils attendent d'abord d'être à Paris, là, d'abord, pour faire la photo. Et ils vont te dire, mais je ne savais pas, moi, mais mon mari, c'est la veille que j'allais voyager, la veille, comment, du coup, tu as fait dossier pour étudier.
4: Ils attendent d'être devant la tour Eiffel, ils vont faire photo en voyage sur statue.
0: Pour te dire,
1: je ne savais pas que ça allait marcher.
4: Non, mais on les comprend. Il faut les comprendre. Il faut les comprendre.
5: Alors... Non, c'est ce que vous avez fait samedi passé.
0: Qui est on part à Ouida. Voilà. Et ça, c'est le DG de Radio Tokpa. Est-ce qu'on peut faire ça?
5: Ah.
0: Hein? D'ailleurs, même on remercie le DG de Radio Tokpa, Monsieur Guy Kwakpo. Coucou.
5: Merci.
0: Alors, Faridat, par rapport à cette question-là, quel est le plus grand risque quand on s'expose trop aujourd'hui? Moi, je veux que tu gardes une citation très importante. Ils ne peuvent pas détruire ce qu'ils ne savent pas.
1: Oui.
0: Tu veux répéter?
1: Ils ne peuvent pas détruire ce qu'ils ne savent pas.
0: Très bien. Alors, Fleschnell, à toi. Est-ce que rester discret ou discrète protège forcément la paix intérieure?
5: Non, pas forcément.
0: Pourquoi?
5: Pas forcément, parce que si je prends le cas de la solitude, des gens qui vivent discret dans ce sens-là, moi, je me dis qu'ils se font du mal. Parce que quelque chose t'arrive au lieu de partager. Moi, par exemple, si j'ai quelque chose, le simple fait de le dire à quelqu'un qui m'est proche, c'est fini. Si je suis en colère contre quelqu'un et que je le dis à une autre personne, c'est fini, cette colère-là disparaît. Donc, dans ces cas, ne pas en parler, c'est te tuer à petit feu. Vous voyez. Donc, ce n'est pas toujours vrai.
1: D'accord.
4: Non, mais ce n'est pas totalement vrai.
5: Non, je dis que ce n'est pas toujours vrai.
4: Dans certains cas, par exemple, il y a d'autres qui préfèrent. Genre, c'est garder la même là qui les fait tout le bien.
5: Quoi?
4: Il y a d'autres. C'est garder la même qui les fait tout bien.
5: Non. Ça ne fait jamais de bien.
4: On n'est pas tous. On n'est pas tous les mêmes.
5: C'est que tu es rancunier.
4: Si je te dis que là, c'est ranger la même qui fait plaisir.
5: C'est que tu es rancunier.
4: Okay.
5: Tu vas travailler sur ça.
4: C'est parce que rancunier existe que le moi existe. Donc. Ou bien, c'est parce qu'il y a des rancuniers que le moi existe. Il y a des personnes très rancunières. Je te dis, même 10 ans après.
5: Et en plus, la paix réside dans plusieurs aspects. Il y a d'autres qui trouvent leur paix en parlant à leur prochain.
4: Bien sûr.
5: D'autres, c'est en restant dans le silence.
4: Merci,
1: d'autres, c'est en écrivant.
5: Oui.
1: D'autres, c'est
5: en pleurant.
1: D'autres, c'est en se frappant, en donnant des coups pour libérer.
5: Exactement. Il y a plusieurs aspects. À toi de trouver ta nature et d'adapter.
1: Toi, tu dors. C'est la meilleure des solutions. Mais il y a d'autres, ils grignotent, ils sont stressés, ils grignotent. Mmh. Et c'est ça qui leur fait prendre du poids, qui leur fait grossir et tout. Alors, Fleschnel, par rapport à cette question, est-ce que rester discret protège forcément la paix intérieure? Et moi, je vais te répondre tout simplement en disant pas toujours. Le silence protège du bruit extérieur, mais il peut aussi enfermer la douleur si on ne parle jamais à personne. Par exemple, une victime d'abus qui se cache pour garder la paix finit par s'étouffer dans son silence. Et je veux que tu gardes aussi cette citation. Mm-hmm. Protéger sa paix, ce n'est pas se cacher du monde, c'est choisir ce qu'on laisse entrer. Protéger sa paix, ce n'est pas se cacher du monde, c'est choisir ce qu'on laisse entrer. C'est bon?
5: Protéger sa paix,
1: oui.
5: Ce n'est pas se cacher du monde,
1: c'est choisir ce qu'on laisse entrer.
5: Ok, c'est choisir ce qu'on laisse entrer.
1: Okay. Merci, Fleschnel.
5: Alors,
1: Lucas, à toi. Si tu devais donner un seul conseil pour garder sa paix sans perdre ses chances, quel serait-il? Si tu devais donner un seul conseil pour garder sa paix sans perdre ses chances, quel serait-il?
3: Bon, je dirais à la personne de faire comme moi. Moi, j'écris tout. Surtout mes émotions. Ce que je me projette, dans quoi je me projette, ce que je veux faire, ou même les malentendus. J'écris tout. Écris pour que celui à qui vous écrivez ça puisse les lire. Et vous-même, ça vous fera du bien. Tu diras à la personne simplement d'écrire.
1: Et moi, je dirais à cette personne, expose ton travail, pas ta vie. Comme Fleschnel et Farida te l'ont dit tout à l'heure, expose ton travail, pas ta vie. Travaille dans l'ombre, mais laisse ta lumière parler d'elle-même. Comme Doji a dit, montre-leur ce que peut valoir ton travail, c'est ça, non? Alors, travaille dans l'ombre, mais laisse ta lumière parler d'elle-même. Je vais prendre l'exemple d'un entrepreneur qui construit son projet en secret, comme Farida t'a dit tout à l'heure, elle a donné l'exemple de quelqu'un, puis éblouit tout le monde au moment du lancement. Mais il a construit son projet en secret. Alors, Lucas, je vais te donner cette petite citation. Tout ce qui grandit en secret finit par briller sans effort. Tout ce qui grandit en secret finit par briller sans effort. Ça
3: merci,
1: peut aller?
3: Merci beaucoup.
1: De rien. Alors, Uriel, à toi.
4: Oui.
1: Alors, Uriel, dis-moi, quand la visibilité devient-elle un devoir?
4: Quand la visibilité devient de... Mais Farida t'a répondu tout à l'heure que dans le cadre professionnel, là, c'est un devoir. Sinon, à part ça, je ne vois pas quand ça peut être un devoir.
1: D'accord. Et moi, je vais dire, quand se taire devient une forme de complicité également, il faut parfois être vu pour que la vérité, la justice ou la cause des autres soient entendues. Je vais prendre l'exemple d'une femme qui témoigne publiquement pour dénoncer les violences subies et sauve d'autres victimes.
0: là, la visibilité devient un devoir. Parce qu'elle a essayé de parler. Par exemple, on prend une femme ici, elle vient sur ce plateau-là et raconte sa vie pour impacter ou pour aider d'autres femmes, dans la à se situation. Relever. Voilà. Là, c'est un devoir. Là, la bien visibilité sûr. Devient un devoir. Parce que t'es un peu comme un influenceur à partir de ce moment-là. Et dis-moi, pour toi, partager, c'est trahir l'intime ou partager, c'est se libérer?
4: Ça dépend de la personne. Mm-hmm. Par exemple, ça dépend de quoi on partage aussi. Mm-hmm. Tu vois, ça dépend de quoi on partage. Il y a des choses partagées, c'est trahir l'intime. Et il y a des choses partagées, c'est se libérer. Des fois, on ressent aussi ce besoin-là de parler à n'importe qui. Quelqu'un l'a dit ici une fois, même à un inconnu. Mm-hmm. Non, tu veux juste parler. Mm-hmm. Mais ça dépend de ce que tu es en train de dire. Ça dépend de ce que tu veux partager avec cette personne. Il y a certaines choses que quand tu partages, c'est trahir l'intimité.
0: D'accord.
4: Donc voilà.
0: Et moi, je te dirais tout simplement, partager, c'est libérer quand c'est fait avec conscience, mais trahir quand on le fait pour plaire. Tout dépend de l'intention et du moment. Je vais te donner l'exemple d'une artiste qui raconte sa dépression sur scène pour aider d'autres à guérir, pas pour attirer la pitié. Tu vois un peu? Et comme citation, j'aimerais que tu retiennes, il y a des silences qui protègent et d'autres qui condamnent. C'est bon? Oui. Il y a des silences qui protègent et d'autres qui condamnent. Ce que tu exposes par vérité te libère et ce que tu exposes par vanité t'enchaîne. Ce que tu exposes par vérité te libère et ce que tu exposes par vanité t'enchaîne. Alors, Moslane, à toi.
1: C'est moi.
0: Alors, Moslane, Moslane, quels sont selon toi les vrais avantages et les inconvénients du fait de vivre caché?
1: Les avantages de vivre caché, comme Farida l'a déjà dit, c'est vraiment de se préserver. Parce que quand tu évolues dans la discrétion, personne ne peut savoir ce que tu fais et tu vas forcément aller loin, parce que toi-même, tu l'as dit dans une de tes citations, ils ne peuvent pas détruire ceux qui ne savent pas. Donc, c'est réel. Moi, je dis que c'est un peu ça, les avantages. En plus, ça te procure une certaine paix intérieure, là, quand personne ne sait rien de toi. Moi, j'aime beaucoup. Maintenant, les inconvénients, c'est à long terme. Eniel l'a dit à côté de moi. Quand tu finis, et par exemple, si tu es dans la magistrature, l'avocature, que tu finis et que tu as besoin de clients pour ton cabinet, ce sera plutôt difficile parce que tu es quelqu'un, tu ne te fais pas voir, donc personne ne te connaît. Et sans clients, tu ne peux pas fructifier ton commerce, ton business.
0: D'accord. Alors, comme avantage de vivre caché, moi, je te citerai la protection et la sécurité. Moins de vols, d'anarches, moins de jalousie qui attire les problèmes. Je vais te dire aussi la paix mentale, moins de pression sociale, moins de comparaison permanente. Aussi, la concentration et la productivité. Travailler sans quête d'approbation. Là, il y a de meilleurs résultats. Il y a aussi l'humilité et la discrétion morale. Valorisé dans certaines cultures et religions. Et pour finir avec les avantages, je vais te dire la préservation des relations intimes. Moins de curiosité publique, surtout en ce qui s'agit le couple, la famille, l'entourage, etc. Et comme inconvénient du vivre caché, je vais te parler de l'isolement. Perte d'opportunités professionnelles, comme tu as dit tantôt, et sociales, manque d'influence. Si tu as un message utile, par exemple, cause sociale, art, etc., le silence limite ton impact. Suspicion sociale. Dans certaines communautés, le secret crée rumeur. Aussi, des difficultés pratiques. Visibilité parfois nécessaire pour exister, vendre, promouvoir, postuler. Et pour finir, je vais te parler aussi de la santé mentale. À l'extrême, la fermeture émotionnelle peut aggraver l'anxiété et la solitude. Et comme exemple, je peux te donner, je peux te parler d'un entrepreneur qui travaille dans l'ombre, se perfectionne, puis lance enfin sa marque au grand jour et récolte les fruits de sa patience. Et comme citation, j'aimerais que tu retiennes « Le silence construit les grandes œuvres, mais c'est la lumière qui les révèle. »
1: Le silence construit les grandes œuvres, mais c'est la lumière qui les révèle.
0: Voilà. Et pour finir avec Doji. Doji, dis-moi, peut-on être influent sans s'exposer?
2: Oui, bien sûr. Il faut, on peut être influent sans s'exposer. Dans le cadre où tu influences avec une matière et okay. non ta vie. Mm-hmm. Tu as, tu crées des contenus, mais c'est sur un point donné. Par exemple, moi, je crée des contenus juridiques sur ma chaîne Juristalk, vous voyez. Donc,
0: Juristalk, ça vient de toi, c'est ça?
2: Oui, oui, Juristalk, ça vient de moi. Donc, elle le sait.
0: D'accord.
2: Donc, je donne juste des trucs juridiques et autres.
5: Des informations juridiques.
0: D'accord. On a un auditeur en ligne, on va le prendre rapidement. Bonsoir, auditeur en ligne.
6: Bonsoir, professeur Abalou.
0: Bonsoir, professeur.
6: Bonsoir. Vous allez bien?
0: Très ravi de vous retrouver ce soir.
6: Oui, de partager. Hein? Alors, vous êtes bienvenue de votre sortie pédagogique.
0: Oui.
6: Je crois qu'on aura
0: suffisamment même.
6: Ouais, je crois qu'on aura l'occasion de revenir sur cette sortie pédagogique-là, parce que c'est un thème très important. Et à d'autres occasions, quoi. Je voudrais tout d'abord saluer tout le monde, hein, les Warriors.
0: Oui.
2: Bonsoir, monsieur.
1: Bonsoir, professeur.
6: Kevin, Farida, Fleschnel, Lucas.
5: Bonsoir, professeur.
0: Bonsoir, professeur.
6: Bonsoir, Bodhi.
2: Bonsoir, professeur.
6: Je crois que j'oublie personne, hein.
0: Uriel.
6: Uriel.
4: Bonsoir, professeur.
6: Je passe Uriel. Oh là, toutes mes excuses, je peux oublier personne.
4: Ne vous inquiétez pas.
6: Tout le monde est important. Alors, Guylaine, merci beaucoup. Hein.
0: Oui, c'est professeur.
6: Je peux toujours droit au cœur.
0: D'accord, professeur, merci beaucoup.
6: Je viens participer comme tout le monde.
0: Oui.
6: Je viens apprendre parce que les thèmes que vous abordez sont des thèmes toujours factuels, quoi, et qui vraiment. Comme vous l'avez dit, ça concerne tout le monde. Chacun de nous, à un moment donné, a envie de se cacher, de s'exposer. Alors, le thème, c'est bien. Pour vivre heureux, faut-il vivre?
0: Pour bien vivre, faut-il vivre caché?
6: Caché ou visible, c'est ça? Ou...
0: Non, pour bien vivre, faut-il vivre caché?
6: Ah, d'accord, c'est tout. Pour
0: oui.
6: ou contre?
0: Oui, pour ou contre.
6: Ah, oui, oui. Je crois que là, vous avez abordé tous les aspects de la question. Et là, le regard des autres
0: oui.
6: commence à me déranger.
0: Oui.
6: Mon environnement peut être dangereux.
0: C'est ça.
6: Le pouvoir spirituel.
0: C'est ça.
6: La question et surtout la vie conjugale. Hein.
0: Oui.
6: Et puis là, vous avez abordé rapidement les réseaux sociaux qui sont une plaie pour notre société.
0: À la en fois,
6: effet. Ou utile. En fait, l'outil même est neutre, mais c'est l'utilisation qu'on en fait qui est désastreuse, quoi.
0: Oui,
6: et là, vraiment, vous abordez les aspects du couple, c'est très important, hein,
0: oui.
6: très important, ces projets, tout ça, là. Mais je voudrais revenir, puisque vous avez donné une citation qui m'a beaucoup plu, et vous avez dit que le regard des autres est un poison.
0: Oui.
6: Et ça vient de Rousseau, Gigi Rousseau.
0: C'est ça.
6: J'ai une autre citation, toujours de Rousseau.
0: Oui.
6: C'est pas très contradictoire, mais.
0: Oui, donnez-nous seulement. Non, on aime les citations ici.
6: Oui, j'ai constaté. L'homme n'est bon, c'est la société qui le corrompt.
0: C'est ça.
6: C'est-à-dire, individuellement, l'homme n'est bon.
0: Oui.
6: Mais il est obligé de vivre en société.
0: Mmh.
6: Et dans la société, c'est la société qui le corrompt. Il y a un autre adage qui dit. Et celui-là, c'est de Jean-Pierre Clarisse. Il dit, et pour vivre heureux, vivons cachés.
0: Oui.
6: Ouais. Pour vivre heureux, vivons cachés. En fait, vision se complète. Il n'y a aucune contradiction et vous avez su bien cerner tous les aspects. Il y a des avantages, il y a des inconvénients. Mm-hmm. Et ça, et je ne vais pas revenir là-dessus parce que vous l'avez si bien dit. Vous voyez, et j'ai retenu une conclusion. Elle vient de vous. Il s'agit d'agir discrètement, sans chercher une reconnaissance.
1: C'est ça, en effet.
6: Ben, je voudrais m'attarder sur un fait. Lorsque je dis que l'homme n'est bon, je m'accorde avec Rousseau et je lui dis l'homme n'est bon et que c'est la société qui nous corrompt. En fait, ça fait que l'homme, c'est le travail, ça vous l'avez dit, le grand professeur, c'est le travail qui amène l'homme dans la société. On dit souvent le travail socialise l'homme. Pour socialiser, c'est le sens de l'éducation. Quand vous quittez le travail, vous êtes obligé de vivre seul, isolé. Et il y a un aspect qui est venu, c'est-à-dire la paix intérieure.
1: Oui.
6: Est-ce qu'il faut choisir entre la paix, vraiment, c'est le travail. Une fois que vous quittez le travail, vous êtes obligé de vous cacher, de vivre isolé, avec toutes les conséquences que vous avez. Mais tant que vous êtes au niveau du travail, et là, vous avez donné, par exemple, le problème de l'entrepreneuriat. Et là, c'est mon domaine, c'est mon dada, tout le monde sait, j'ai beaucoup travaillé là-dessus. Je vais vous donner une petite définition claire et une définition simple de ce que c'est que l'entrepreneuriat. L'entrepreneuriat, c'est l'ensemble des activités qui concourent à la création des valeurs. Ouais. Et quand on parle de valeur, c'est-à-dire vous pouvez avoir toutes les qualités morales, intellectuelles. Hein, on a abordé ça la dernière fois. Savoir, savoir faire. Et le savoir vivre. Hein. Si vous ne pouvez pas vivre en société, alors vous devenez une plaie. Vous vous isolez vous-même. Ou bien alors, il y a certaines conditions, vous êtes obligé de vous rendre visible. L'entrepreneuriat, vous êtes obligé de vous rendre visible. Mais avant de vous rendre visible, votre projet, vous n'êtes pas obligé de le dire à tout le monde. Parce qu'il y a des jaloux. Il y a des gens qui sont prêts à vous bloquer. Mais une fois que le projet est sorti, vous avez les réseaux sociaux qui apparaissent. Vous êtes obligé de faire de la publicité, de vous faire connaître. Et ça, je reviendrai seulement en disant que c'est des problèmes de valeur, de vivre ensemble. C'est-à-dire, il faut être capable d'être tolérant, d'accepter l'autre. Il ne faut pas être jaloux de l'autre. Il ne faut pas être méchant. Si vous êtes méchant, l'autre, il devient dérangeant, il se casse. Alors, c'est des valeurs de partage, de générosité. Tout un ensemble véhiculé, allez, soyez un chauffeur, demain un peu, véhiculé par le sport. Ouais. L'esprit de faire plaisir, de partage, de générosité, de... Je vais chuter parce que je ne vais pas vous gaspiller tout votre temps. Et je vais finir par votre conclusion même. Ouais. Et vous avez dit, la paix, non.

0: Professeur, on applaudit le professeur. Oui, alors Dodi, t'as fini?
1: Ok, je disais
0: Oui.
1: que le souci c'est de savoir quoi partager. De savoir quoi partager. Tu bosses sur un domaine, tu te rends visible sur ce domaine uniquement, pas ta vie, pas ton intimité. Comme je le disais que je travaille avec une équipe pour la vulgarisation du droit parce que je suis juriste. Sur notre chaîne, on ne publie que ça. Et non, nos vies, tout ce qui nous concerne, rien de rien. Tu viens, tu lis ce qui t'amène, ce que tu veux lire, ce qu'on publie, les contenus qu'on font
0: Que vous
1: et que
0: valorisez.
1: nous valorisons. Vous voyez? Donc, vous venez, vous lisez ça et puis vous
0: Vous
1: partez.
0: bougez, tout simplement.
1: Pas la vie.
0: D'accord. Par rapport à cette question, peut-on être influent sans être exposé? Moi, je dirais oui, comme Doji. L'influence ne dépend pas du nombre de vues, mais de la profondeur des actes. Certains bâtissent de grandes choses dans l'ombre et laissent parler les résultats. Comme exemple, je vais parler d'un leader communautaire qui aide des familles sans jamais passer à la radio, mais que tout le quartier respecte. Alors, comme citation d'Oji, je te prie d'écouter et de garder cette citation. La discrétion protège la maison. La visibilité construit la place publique.
1: Merci.
0: La discrétion protège la maison.
1: Oui.
0: La visibilité construit la
1: La place
0: place
1: publique.
0: publique.
1: C'est bon.
2: C'est très
1: Oui,
2: fort.
1: c'est pigé.
2: C'est très fort.

Pour continuer notre échange sur le fait de vivre caché ou exposé, voici Mood de Kay Black, une chanson qui parle de garder son calme, de vivre sa vie à sa façon, un peu comme notre débat de ce soir.

0: Et voilà, c'était Mood de Kay Black, cette chanson qui nous rappelle que parfois, garder son espace et son calme est essentiel pour avancer sereinement. Alors pour bien vivre, faut-il rester caché ou montrer sa lumière? Et c'est pour ça que nous allons mettre nos chers débatteurs en face de quelques mises en situation. Et on commence directement par Faridat. Faridat, tu viens de lancer ton petit business en ligne et tout le monde t'encourage à montrer ta réussite sur les réseaux. Mais à chaque fois que tu postes une photo, tu sens des regards jaloux et des commentaires malveillants. Tu fais quoi? Tu continues à partager ou tu retires tout pour te protéger?
1: Je vais continuer si ça va permettre de gagner de l'argent.

0: Je vais continuer. Je vais pas me concentrer sur ceux qui parlent en mal, ceux qui disent des trucs négatifs, non. Je vais me concentrer sur ce que je veux, quoi. L'argent.
1: L'argent.
0: Parce que c'est en me faisant plus connaître sur les réseaux sociaux que j'aurai plus d'argent qui va entrer. Donc, je vais continuer. Maintenant, comme le font beaucoup aujourd'hui, quand il y a des trucs de diffamation sur les réseaux sociaux, on te convoque. Surtout qu'il y a plein de juristes ici. Donc, on convoque la personne. Donc, il faudrait pas se décourager. Il faudrait pas se décourager à cause de ça. Et les gens disent très souvent quelque chose, que si tu veux monter, si tu veux venir sur les réseaux sociaux, de te préparer à avoir un mental d'acier. Parce qu'il y a tout. Il y a des personnes qui ont juste une connexion internet
1: et qui veulent insulter.
0: qui peuvent tout se permettre.
2: Surtout
1: ils
2: les peuvent gens, décourager surtout, les gens.
1: C'est même
2: voilà,
1: pas ça.
2: Ils
1: le surtout les pas. Gens des réseaux sociaux là, ils se disent, je sais pas, dans la vraie vie là, ils vont te voir, ils ne peuvent pas te dire ça. Non. Mais le téléphone leur permet, quand ils payent une connexion internet 100 francs là, ça leur permet de tout dire en fait.
0: Et on dirait eux-mêmes, on dirait eux-mêmes, ils ne voient pas la gravité de leur acte, de tout ce qu'ils disent de négatif sur quelqu'un. Ils ne savent pas l'effet que ça crée sur cette personne.
1: De toute
0: personne.
1: Façon, quand vous êtes prêt, mentalement à assumer les conséquences de votre exposition, exposez-vous seulement à nous aller.
3: Simplement, voilà. Allons-y.
2: Et puis toi, Fleschnell, tu vis une période difficile dans ta vie sentimentale. Mais tu fais semblant d'aller bien parce que tu veux garder ta vie privée. Tes amis disent que tu te renfermes trop, que tu devrais parler pour te libérer. Tu choisis le silence pour garder ta paix ou tu ouvres ton cœur au risque d'être mal comprise.
4: Le silence, non. Si je dois en parler à quelqu'un, ce n'est pas à un ami. Je parlerai à un membre de ma famille qui est mon ami. Parce que dans votre famille, il y a forcément quelqu'un avec qui vous...
5: Tu t'entends très bien.
4: Voilà. Donc, tu en parles. Parce que, comme je l'ai dit, moi, je ne garde pas ce qui peut me tuer. Si je suis... Parce que, me connaissant, je suis... Mon cher ami a dit que lui, il écrit. Avant, j'écrivais. Mais j'ai remarqué que quand j'écris et que je vois la personne, ou bien quand il fait encore des périodes passées et que je prends le cahier et que je lis... La tête de la personne a...
1: Comme la citation d'Uriel dit, il y a des silences qui protègent et d'autres qui condamnent et qui tuent.
4: Exactement. C'est-à-dire, même si j'avais pardonné la personne, du simple fait que je suis tombée sur ce cahier et j'ai relu ce qu'il m'a fait, ça revient. Mais si j'en parlais simplement à quelqu'un, pas n'importe qui, bien sûr. Voilà, les amis, je peux rire avec eux, on peut s'amuser. Mais rien ne les concerne dans ma vie privée. Donc, je vais en parler. Mais un membre de ma famille qui est mon ami. Forcément, tu auras. Si tu n'en as pas, c'est que toi, tu as un sérieux problème.
2: Non, sérieux.
4: Toi, tu as un sérieux problème.
6: Non, très faux. C'est pas parce que la personne est de la même famille que toi et vous vous entendez bien que cette personne forcément te veut du bien. Non. Il y a des familles, il y a des gens. Moi, j'ai connu un ami. Tu t'imagines que dans sa famille, il n'a personne. Genre, personne à qui... Vers qui il peut se tourner, à part sa mère.
4: Attends, je vais te dire quelque chose.
6: Attends.
4: À part sa mère.
6: Bien sûr. Voilà. Mais est-ce que, par exemple, il y a des choses que je n'ai pas envie de dire à ma maman. C'est pas fort. Non, bien sûr. Il y a des choses que je n'ai pas envie, voilà, de dire à ma mère.
2: Ok.
6: Supposons que la personne n'a ni père ni mère, par exemple. Il n'a personne. Fais comment?
4: Là, tu gardes ça. Non, pas même pas dans la rue.
6: Tout ce que moi, je veux dire à Fleschnell, c'est que c'est pas forcément...
4: Là, tu es contraint à le garder.
2: On fera le débat après. On fera le débat après, tout simplement.
0: Si la personne ne veut pas voir un inconnu et lui en parler.
4: Non, un inconnu.
0: Parfois, parler là, ça fait du bien.
1: Ça sauve.
0: Même si là, on n'a pas
1: parler, ça ne fait pas que du bien, ça sauve.
0: Voilà. Même si on n'a pas un retour, un conseil en retour,
4: surtout,
0: ça fait du bien.
4: J'ai remarqué quelque chose. Ceux qui ne... Si vous remarquez, ceux qui disent on ne doit pas en parler, c'est des rancuniers. Ils gardent tout dans leur cœur.
3: Ils vont mourir.
4: Nous qui aimons bavarder là, quand on le dit, c'est fini. C'est dit, mais il y a un peu de temps. Alors que l'autre là.
6: Tu as quoi contre les rancuniers? Tu as quoi contre les rancuniers?
4: Non, en fait, ce sentiment, c'est grave. C'est grave.
6: Bon, c'est pour toi.
4: Et si j'ai quelque chose contre Uriel, je lui dis, Uriel, ce que tu m'as fait, je n'ai pas.
1: D'accord, on va attaquer d'autres. On va poser d'autres situations à d'autres. Peut-être que ce serait différent.
2: À Lucas d'abord. Lucas.
1: À Lucas.
2: Que je vais appeler affectueusement le philosophe.
3: Le philosophe.
2: Alors Lucas, tu prépares un grand projet depuis des mois, mais tes amis te demandent sans arrêt des détails. Tu as peur qu'il copie ton idée ou la sabote avant même que tu n'aies fini. Tu partages ton rêve pour avoir du soutien ou tu le gardes en secret jusqu'à ce qu'il prenne forme. Tu as compris ou je reprends pour toi?
3: Reprenez.
2: Je reprends? Ok. Tu prépares un grand projet depuis des mois, mais tes amis te demandent sans arrêt des détails. Oui. Tu as peur qu'ils copient ton idée ou la sabotent avant même que tu l'aies fini. Tu partages ton rêve pour avoir du soutien ou tu le gardes en secret jusqu'à ce qu'il prenne forme.
3: Bon, ça dépend de l'état du projet. Ça dépend de l'état où j'en suis dans le projet. Et si cela me permettra d'avoir des sponsors. Donc.
1: Oui, on te
2: couvre. Vas-y, parle dans le micro, s'il te plaît.
3: Mais il y a cette procédure-là, en droit, on peut protéger nos idées et les inventions. Je ne me rappelle plus du nom attribué. Mais il y a cette procédure-là. Voilà, merci. On peut protéger ses idées dans ce qui concerne
1: propriété intellectuelle.
3: Oui. En ce qui concerne les inventions. Mais si c'est juste le dire, bon, je préfère garder ça pour moi pour que.
1: Ça prenne forme d'abord.
3: Voilà.
2: D'accord. Ok. Alors, Dodji.
5: Oui.
2: Je suis à toi maintenant. Tu aides beaucoup de jeunes dans ton quartier. Mm-hmm. Orientation, emploi, conseil, mais tu refuses toujours de faire des vidéos ou d'en parler publiquement. Un ami te dit que si tu veux inspirer plus de monde, il te faut te montrer. Tu restes dans l'ombre ou tu sors de ta discrétion pour impacter davantage.
5: Moi, si c'était moi, je vais sortir de l'ombre. Moi, je vais sortir de l'ombre pour faire voir ce que je fais. Si il y a des personnes qui pourront m'aider à le faire, qui pourront m'appuyer à le faire en grand, là, je serai
1: prenant. Et tu pourras impacter plus de
5: voilà, monde. J'aurai plus d'impact. Mm-hmm. Et là, ils sauront que oui, Eniel, il fait telle chose. Et s'il y a des personnes qui pourront m'aider, ils viendront m'aider.
2: Ok.
5: Là, ça, c'est à ma faveur.
2: Mm-hmm. D'accord. Moslan, tu es... jeune entrepreneur qui vient de créer une application innovante. Tu choisis de travailler dans l'ombre sans partager ton projet sur les réseaux pour éviter les jaloux, les critiques ou qu'on copie ton idée. Grâce à cette discrétion, tu avances rapidement, concentres ton énergie et préserves ta paix mentale. Mais au fil du temps, tu te rends compte que personne ne connaît ton travail. Les investisseurs potentiels ne te contactent pas. Et tu rates des opportunités de collaboration. Ton secret devient un frein à ton influence et à la croissance de ton projet. Que ferais-tu?
0: Pour moi, dans cette situation, je pense que je vais me mettre au pas et je vais commencer par exposer mon travail sur les réseaux sociaux pour que ça m'aide un peu plus. Parce que à quoi ça sert de travailler si je n'ai pas de revenus, je n'ai pas de clients? C'est vrai, si tu comprends un peu. Mm-hmm. Donc, c'est un peu ça. Moi, je vais exposer ma vie. Je n'aurai pas le choix à ce moment-là.
2: Ok, donc après, tu vas commencer à t'exposer.
0: Ma vie professionnelle.
4: merci pour la précision.
2: Mm-hmm. C'est important quand même. Alors, Uriel, oui. Tu travailles dans une entreprise où tu découvres une injustice grave. Si tu parles, tu risques de perdre ton poste. Et si tu te tais, tu protèges ton confort. Mais tu laisses l'injustice continuer. Tu choisis la discrétion pour ta sécurité, pour la visibilité, pour la vérité.
6: L'injustice, c'est à mon égard ou mes égards des autres. oui. Si c'est pas à mon égard, ça ne me regarde pas, non. Vous savez, on sait tous que toute vérité n'est pas bonne à dire,
4: ouais,
6: n'est-ce pas? Oui, alors pourquoi risquer, voilà quoi. Si c'est pas mon égard, tant pis, hein. Mais si c'est à mon égard, bon, on va parler, d'accord.
1: D'accord. Voilà. Ok, à vos tours, je vais vous poser cette mise en situation-là. Donc, écoutez, c'est une mise en situation générale. Oui, générale, en tout cas, ça vous concerne vous tous. Voilà. Mm-hmm. Vous êtes en train de traverser une grosse dépression. et vous en êtes en sortie. Un média vous propose de raconter votre histoire pour inspirer d'autres jeunes. Mais vous avez peur qu'on vous juge ou qu'on vous colle cette étiquette de l'ancien dépressif. Alors dites-moi, est-ce que vous allez raconter votre histoire ou la garder comme un secret personnel? Que je reprenne? Vous avez traversé une grosse dépression et vous vous en êtes sorti victorieux. Un média vous propose de raconter votre histoire pour inspirer d'autres jeunes. Mais vous avez peur qu'on vous juge ou qu'on vous colle cette étiquette de l'ancien dépressif. Alors, vous racontez votre histoire ou vous la gardez comme un secret personnel? Oui, je te vois à l'eau.
7: Moi, je vais parler de ma dépression. Parce que peut-être que, et moi en dépression là, genre, sur le moment où je suis guérie là, il y aura sûrement plein d'autres jeunes qui vivent la même chose et qui ont honte ou qui ont peur d'en parler. Donc si moi, peut-être que je m'expose, ça va les aider à peut-être en parler à un proche. Parce que la dépression, il y a des gens qui sont tellement dépressifs qu'ils peuvent en mourir, ils peuvent se suicider. Donc peut-être que si j'en parle, ça va aider beaucoup à se révéler, à consulter un psychologue, pourquoi pas.
6: D'accord. Je suis d'accord avec Mochlan, si c'est pour aider les gens, il n'y a pas de problème, je vais en parler, bien sûr.
7: La dépression est une maladie très grave.
1: Oui, oui.
7: Mais ce n'est pas à négliger.
6: Si c'est pour aider, d'accord, il n'y a pas de souci.
1: En effet. Voilà. Alors, Flechner?
4: Bon, moi je dirais que si j'ai peur de l'étiquette, je peux toutefois en parler, mais on ne saura pas que c'est de moi que je parle. Moi, par exemple, souvent quand je veux faire les statuts...
1: C'est pareil pour toi, Dodi.
4: Oui, et que je suis un peu triste. J'écris la chose, tu lis, mais tu ne sais pas de qui je parle.
6: Prochainement, je vais savoir que c'est toi. Prochainement, je saurai que c'est toi.
4: C'est ton problème. Tu ne sauras même pas. Encore que je ne fais pas ça tout le temps. Donc, vous voyez, tu peux toutefois parler de la chose, mais un individu, les gens comprendront, ça va les toucher.
1: D'accord. Et Farisa, c'est toi? Toi, bien, il t'a dit. Et Lucas, c'est toi?
3: Bon, moi, je dirais, la personne, celui qui a la force de traverser la dépression, trouvera forcément cette force de sensibiliser les autres. Et si cette personne a peur de cette étiquette, il y a plusieurs influenceurs, ils peuvent raconter leur histoire et puis on le mettra dans l'anonymat et puis ça va sauver beaucoup de personnes.
1: Alors, il y a Michael, oui? Oui?
0: Je dirais que le fait que quelqu'un en parle à côté de nous, ça nous fait nous sentir qu'on n'est pas seul, qu'on n'est pas anormal. Le fait de se sentir dépressif,
1: voilà, ça veut dire que d'autres personnes vivent la même chose que toi.
0: Et que telle ou telle chose que je ressens, quelqu'un d'autre le ressent également. Et en plus, cette personne qui en parle va peut-être dire comment il est sorti de cette dépression.
1: Et donc, pour aider l'autre à se relever aussi, même si c'est d'une autre manière. Voilà. D'accord. Alors, oui, Dodi.
5: Si on a peur de l'étiquette, il faut dire que j'ai un ami, il a vécu une situation. Et tu dis que c'est un ami ou une connaissance pour qu'il ne sache pas que c'est toi.
1: Toi.
5: Voilà. Si tu as vraiment peur de l'étiquette, parce qu'il y a des étiquettes que toi-même...
1: Bon, tu n'as pas envie de porter.
5: Voilà.
1: D'accord. Alors, tout simplement, pour conclure cette grande émission, moi, je vais dire, vivre caché, ce n'est pas fuir le monde, c'est choisir sa paix. Trop de lumière attire parfois le mauvais regard, mais trop d'ombre peut t'éteindre aussi. Le vrai équilibre, c'est de savoir ce que tu montres et ce que tu gardes pour toi.
2: Et moi, je dirais tout simplement que dans la vie, on n'a pas besoin de tout dire pour résister, ni de tout cacher pour être en sécurité. Montre ton travail, protège ton cœur, prie, mais ne t'expose pas au point de perdre ta paix.
1: Et que chacun reparte avec cette idée, les gens ne peuvent pas détruire ce qu'ils ne savent pas. Que tout le monde reprenne en cœur. Les gens ne peuvent pas détruire ce qu'ils ne savent pas. On reprend en cœur. Les gens ne peuvent pas détruire ce qu'ils ne savent pas. Alors, avance calmement, travaille en silence et laisse Dieu ou la vie révéler ta lumière au bon moment.

0: Mais avant de partir de ce studio, chers débatteurs, dites-nous quel message allez-vous laisser aux auditeurs qui vous suivent en ce moment. Commence par qui?
1: Ça peut pas détruire ceux qui ne le savent pas. Donc si ton esprit, comme je l'ai dit au début, tu sais que voilà, tu peux résister, tu peux affronter le regard, les critiques, les étiquettes, tout ce que vous voulez. Si tu peux affronter ça, d'accord, il n'y a pas de souci. Mais si tu ne peux pas, tu sais que tu n'as pas ce cardio-là, ce n'est pas un problème, il faut vivre caché. Tu vas vivre même longtemps, j'y suis. Donc voilà, c'est tout ce que je peux dire.
0: Oui, qui a d'autres messages? Oui, Dodi.
2: Bon, avant, on est aux dames.
3: Ok, moi, j'aimerais tout juste dire que vivre bien, c'est vivre caché parce que c'est mieux ainsi. Exposer sa vie, ça n'apporte rien de bon. Seulement dans les circonstances professionnelles, là, je pense que c'est bon, mais sinon, ils ne peuvent pas décrire ce qu'ils ne savent pas. C'est profond et c'est réel.
4: Très bien.
2: Ce que je voulais dire, elle a déjà entamé, vivre caché, mais dans des conditions, dans le cadre professionnel, tu ne peux pas vivre caché parce qu'il te faut faire de l'argent. Dans le cadre familial, dans ton foyer et autres, en tout cas, il faut savoir quoi exposer, tout simplement. Il faut savoir quoi dévoiler. Donc, c'est un peu ça.
0: D'accord. Farhidat Fleshnel, qu'est-ce que vous avez à dire?
5: Moi, je dirais, faites ce qui vous convient. Si vous aimez être sur la place publique, genre ça ne vous dérange pas, faites-le. Maintenant, si vous savez que vous n'avez pas, je ne dirais pas que vous n'avez pas le cardio. Je dirais que chacun fait ce qu'il veut de sa vie. Chacun sait ce qui lui convient. Si toi, tu n'aimes pas trop parler de tes projets, tu n'aimes pas trop parler de ta vie familiale, ta vie sentimentale et autres, c'est un choix. Mais je dirais, il ne faut pas mélanger discrétion et vivre. Caché. On a parlé de ça. Non, pas c'est caché. Le fait de garder tout pour soi. Quand on a parlé de rancunier, garder tout pour soi. Genre, quand ça ne va pas, il faut chercher quelqu'un à qui en parler pour pouvoir se libérer. Et dire...
2: Il faut choisir la personne.
5: Et il faut choisir la personne.
6: La parler bonne personne.
5: De, parler de ses faibles et de ses difficultés ou de ses peurs.
6: Ce n'est pas être faible.
5: C'est pas une faiblesse. C'est pas une faiblesse. Ça vous rend fort et ça vous aide.
7: Ça vous
5: donc,
7: construit.
5: Voilà, ça vous construit. Donc, faites le bon choix.
6: D'accord. Et notre invité spécial... Ou Fleshnel, elle a un message, d'accord.
8: Fleshnel d'abord. Ok, moi je partirai de la citation que Guigui m'a laissée pour dire que protéger sa paix, ce n'est pas se cacher du monde, c'est choisir ce qu'on laisse entrer.
6: Ouais. C'est ça.
8: Voilà. Sachons tous faire la différence entre notre vie privée et notre vie professionnelle. Moi je dis bien, quiconque a de profession ne peut vivre caché.
2: Voilà.
8: S'il sait qu'il doit avoir son pain de la journée. Si tu es né d'une famille riche, vis caché, c'est ton problème. Papa a déjà fait la fortune, c'est là. Tu ne vas pas te chiner pour avoir ton gain-pain.
2: Si tu ne travailles pas, ça va t'aider.
8: Voilà. C'est-à-dire, toi, tu ne travailles pas. Mais si tu sais que tu es quelqu'un, tu travailles, tu as besoin de la clientèle, alors expose ta profession et non ta vie. C'est simple. Et en
6: c'est
8: plus
6: important.
8: De ça, je dirais qu'un projet, ça ne s'en parle pas jusqu'à sa réalisation. Voilà, votre projet, c'est votre projet. Réalisez d'abord et montrez le résultat au monde.
6: D'accord.
8: C'est tout.
6: Alors... Et pour finir, le grand Lucas.
2: Le philosophe.
9: Bon, moi, je finirai par cette citation de Aristote qui dit « Celui qui vit hors la cité est un homme dégradé, soit un surhomme. »
6: Oh là là, t'es vraiment tu philosophe.
9: Reprends, ça m'intéresse. Celui qui vit hors de la cité... est un homme dégradé, soit un surhumain ou surhomme. Moi, je dirais aux auditeurs de faire la nuance entre vivre caché et la discrétion. La discrétion est très importante parce que plus vous en parlez sur vous, plus vous devenez un livre ouvert. Et un livre ouvert, bon, ce n'est pas trop bien pour nous. Il faut vivre caché pour de bonnes raisons. Voilà.
10: Et moi, pour finir, je vais partager trois citations qui impactent plus. Les gens ne peuvent pas détruire ce qu'ils ne savent pas. La discrétion protège la maison, la visibilité construit la paix.

0: Place publique. La discrétion protège la maison, la visibilité construit la place publique. Protéger sa paix, ce n'est pas se cacher du monde, c'est choisir ce qu'on laisse entrer. Alors, merci à vous, chers invités, pour vos partages, vos réflexions et vos vérités. Et merci à vous, chers auditeurs et auditrices, d'avoir été là jusqu'au bout, depuis vos maisons, vos bureaux ou vos déplacements.
1: Ce soir, nous avons parlé d'un thème qui nous touche tous. Pour bien vivre, faut-il vivre caché? Un sujet sensible, mais essentiel, qui nous rappelle que la discrétion peut protéger, mais que le silence peut aussi isoler. Nous espérons que cette discussion vous a permis de réfléchir, de mieux comprendre et surtout de retenir que la vraie force, c'est savoir quand se montrer et quand rester discret.
0: Et pour clôturer cette émission et laisser le débat résonner en vous, on vous laisse avec Lao de Charlie Poppy, une chanson qui mélange réflexion et énergie, parfaite pour méditer ce que signifie vraiment vivre caché. C'était Guylaine
1: et Kevin
0: dans Entrons dans la nouvelle dimension. On se retrouve mardi
1: à 17h30,
0: toujours sur Radio Tokpa,
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0: À bientôt!

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0: Je l'empote tout de suite.
1: L'habit ne nous appartient pas et nous est simplement confié. Mesdames et messieurs, bonsoir à toutes et à tous. Nous cherchons à posséder le temps, alors que c'est le temps qui nous possède. L'heure a sonné et nous sommes au rendez-vous de donner et de recevoir. Guy Tabitor à la mise en onde au micro, Martin Dossa Goudou. Rentrons dans l'univers du judaïque avec ceci.

0: Mamis Laurent sur le jeu décalé et pour jouer c'est le 01 21 31 45 32 ou le 021 60 22 et c'est bien le titre Mao Mao. Auditeur Lee, bonsoir. Le prince.
1: Oui,
0: Mathieu. Et pas tout où. Je m'incline.
1: Laisse tomber mon frère.
0: Hein? Et la journée de travail.
1: Action de grâce.
0: Grâce aussi grâce.
1: Oui.
0: Maou, maou, n'y a qu'au yola, oui.
1: Oui, c'est nous.
0: Oui, là, il y a un monde.
1: Oui, c'est nous, mina, photo.
0: Vous êtes bon quoi? Vous êtes bon. Bonjour.
1: Oui, Martin.
0: Une petite question pour le prince.
1: Oui, Martin.
0: Que nous rappelle l'année 1600 dans le royaume du Dahomey?
1: L'année
0: 1600.
1: 1600.
0: Oui.
1: Comment t'as dit, Baba? Qu'est-ce que tu vas
0: le prince.
1: À tout à l'heure.
0: Tout à l'heure, c'est le 01 21 31 45 42 ou le 021 60 41 22. Oh, dites-en, Lee, bonsoir.
1: Bonsoir.
0: Comment allez-vous, l'homme de la vallée?
1: Vallée.
0: Monsieur Benoît Falonoubo, action de grâce, grâce sur grâce. Allô?
1: Allô?
0: Oui.
1: Je dis Benoît Falonoubo.
0: Ah oui, oui. Ah, mais ça, je le sais, l'adjudant-chef. De la vallée.
1: Pardon.
0: Avec monsieur, je suis en train d'oublier, le vice-président du conseil pastoral de PK11.
1: Bienvenue, Faton.
0: Monsieur Faton, d'accord.
1: Oui.
0: Vous êtes toujours ensemble, hein?
1: Toujours.
0: Roman Diogodo. On appelle ça Roman Diogodo.
1: Oui, c'est mon papa.
0: Bonjour.
1: On y va.
0: Quel est le nom du pont d'Avignon? Oui, nous sommes en intégration.
1: Le pont d'Avignon.
0: Oui.
1: Saint-Élisette.
0: Pardon?
1: Saint-Élisette.
0: Élisette.
1: Oui.
0: D'accord. J'ai pris ma note, monsieur l'adjudant-chef. À tout à l'heure.

0: Le message est très fort, le message est très fort et le chef d'orchestre est bien sûr Guimeda Davito. Auditoire, bonsoir.
1: Ouvre la porte.
0: Ah, c'est Coco, Pempa.

0: Co, Vitone, bonsoir. Le prince.
1: Oui, Martin.
0: C'est Guy Meda d'Abito qui fait ça, hein.
1: Il est très bon.
0: Il est dans le retro, quoi. Retro, la bisque.
1: Il est très bon.
0: Plus que bon, même.
1: Je le kiffe.
0: J'imagine en ce temps-là, hein.
1: Je le kiffe.
0: Il était une fois. Monsieur Akadimiga.
1: Ah oui.
0: avec cette chanson-là.
1: C'est ça qui le dit. Hein.
0: Avec Rockman, là. Il y avait Rockman ou bien.
1: Oui. Écoute là.
0: Oh, vraiment, ça fait plaisir. Oh, bah, vraiment, on joue.
1: Ah oui.
0: De quel pays Riga est-elle la capitale?
1: De quel pays?
0: Riga est-elle la capitale?
1: Aujourd'hui.
0: Non, nous sommes en interrogation, c'est la même question, hein, de l'émission, de la dernière émission.
1: Martin.
0: Oui.
1: Que Dieu nous prête pour lundi.
0: Amen, alléluia, à tout à l'heure.
1: Merci.
0: Auditons, dit bonsoir.
2: Oui, allô, bonsoir.
0: Comment allez-vous, monsieur Tite, quand on le calé?
2: Non, je ne suis pas calé. Je reste à faire.
0: Hein, vous êtes calé. Non. Je ne vois pas qui dira le contraire ici.
2: Pardon?
0: Je ne vois pas qui dira le contraire.
2: Oui, effectivement, tu ne peux pas me voir parce que je suis derrière le poste devant mon portable. Tu ne peux pas me voir.
0: Vous êtes un calé, quoi, sincèrement. Sincèrement.
2: Bon, allons-y.
0: Bonjour.
2: Oui.
0: Quelle est la taille moyenne d'un pied humain?
2: La taille moyenne
0: d'un pied humain.
2: Je ne sais pas ce que tu appelles taille. Hein.
0: La taille moyenne d'un pied humain.
2: Moi, je ne sais pas.
0: D'accord. Merci beaucoup à vous, monsieur Tito Kunkano. Et c'est le 01-21-31-45-32 ou le 021-60-22. Je décale passant vos grands coco à monsieur Georges Agbo, à monsieur Jean Bidegla, à demoiselle Macha Bidegla. Sans oublier, bien sûr, madame Nadège Massessi depuis René.
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0: Auditons-lui, bonsoir.
4: Bonsoir, tonton Martin.
0: L'Amazon décalé, mémé Pascaline, Missy Roum, la mémé qu'on ne vous en prie. Mais vous êtes l'Amazon décalé. Hein.
4: Amen.
0: Ça là, c'est clair. Hein. Et posez question à l'ennemi, c'est que nous avons dit quoi? Nous avons dit quoi? Mais sur 5 là, mais 4 ou 3. Vous êtes comme monsieur Tikkanon.
4: Ah ah oui. Il refuse souvent. Mais moi je dis amen.
0: Il est aussi à l'écoute. Bonjour.
4: Oui.
0: De quel état antique Alexandre le Grand était-il le roi?
4: Je peux dire l'Angleterre.
0: D'accord. J'ai pris bonne note, mémé.
4: Je reviens.
0: Merci beaucoup à vous. Fais pas.

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1: Auditeur Ni, bonsoir.
2: Bonsoir, monsieur Martin Gado.
1: L'homme de Wando.
2: Affirmatif.
1: Monsieur Dazundi, bienvenue, l'homme qu'on ne présente plus.
2: Oui, c'est moi.
1: Comment allez-vous?
2: Je vais très bien, et toi aussi.
1: Arsène Lugas, aujourd'hui c'est vendredi, hein, c'est début week-end. Hein. J'imagine à Porte Nouveau là-bas.
2: Oui.
1: J'imagine. J'imagine.
2: Oui.
1: À Porte Nouveau, hein, c'est Adjatchek ou les Badjets.
2: Oui, comme partout, hein.
1: Non, mais la ville à Troyes, non, là-bas, là, les gens ne savent pas, hein. La ville à Troyes, non. Ogbonou, Adjatché, Porte Nouveau.
2: C'est vrai, c'est vrai.
1: Bonjour.
2: Allons-y.
1: Question pour le champion.
2: Oui.
1: Quel pays est situé le plus à l'est de l'Afrique continentale?
2: C'est... La Somalie.
1: La Somalie.
2: Oui, je crois.
1: D'accord. Merci beaucoup à vous, monsieur Dazundi. 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Retour sur le jeu de Calais pour jouer, c'est le 01 21 31 45 32 ou le 021 60 41 22.

0: Auditeur Lee, bonsoir.
1: Mémé Pascaline, pour ton dernier passage.
0: Mémé, pour le retour.
1: Oui.
0: D'accord, je fuis mes cartes là parce que c'est Mémé. Hein. Hein, quelle année, bon, quelle est l'année de naissance de Adolf Hitler?
1: C'est le 20 avril 1889.
0: Non, moi. J'avais 10 ans. Oh, Mémé, merci beaucoup à vous.
1: Merci.

0: tout passe, la jeunesse passe, la vieillesse passe, la richesse passe, la bonté reste et l'amour aussi reste. Auditeur, bonsoir. Allô. L'homme de l'étoile rouge.
1: Oui, comment vous allez?
0: Monsieur Ricard Baudi, je vais bien de votre côté.
1: Ça va très bien, non?
0: Je rends grâce.
1: Ok, d'accord.
0: Monsieur Agbodi, l'homme de Didja.
1: Je vais tenter pour voir.
0: D'accord. Comme d'habitude.
1: Il n'y a pas support, c'est seulement les autres questions.
0: Faut pas me fuir. Tu veux fuir?
1: Je vais tenter pour voir.
0: Vous aimez la bière, non?
1: Pardon?
0: Vous aimez la bière?
1: La bière?
0: Oui.
1: Bon, c'est pas tous les jours quand même.
0: Mais quand même.
1: Peut-être un fois par mois ou bien deux fois par mois comme ça.
0: Ah d'accord.
1: Je crois pas, j'ai pas trop.
0: D'où je vous pose cette question. Combien de pourcentage d'eau une bière contient-elle?
1: Pardon?
0: Combien de pourcentage d'eau une bière contient-elle?
1: Vraiment, je vous fais vraiment.
0: Monsieur Kagboudi. Combien de pourcentage d'eau une bière contient-elle? Monsieur Lucas, à tout à l'heure.
1: Bon, à tout à l'heure.
0: Merci beaucoup à vous pour la fidélité. Auditeur Lee, bonsoir.
2: Oh, bonsoir.
0: L'homme de la vallée.
2: Allez, vallée.
0: Valet, vraiment.
2: Valet contre valet.
0: Valet contre valet. Marchez l'anciennement.
2: Ça va du chaud.
0: Et l'ancienne vie. Bonjour.
2: On y va.
0: Comment appelle-t-on les petits gâteaux chinois? Et c'est fini.

0: le 01 auditant de bonsoir.
1: Matin Godo, monsieur de nouveau.
0: L'homme de porte-voix.
1: Affirmatif.
0: Précisant Wando.
1: Oui.
0: Et Porte Nouveau est comment là maintenant actuellement, Porte Nouveau autour de vous là?
1: En mouvement.
0: En mouvement comme d'habitude.
1: Oui.
0: Et Frère Guy n'est pas là quand, Frère Guy est là.
1: Pardon?
0: Frère Guy est là non, Frère Guy.
1: Oui.
0: Bonjour Monsieur Dazoudi.
1: Oui.
0: En quelle année l'Empire romain d'Occident s'est effondré?
1: Je vais.
0: D'accord, merci beaucoup à vous. Auditeur Henri, bonsoir.
2: Bonsoir, monsieur.
0: L'homme de Blaouin.
2: Comment allez-vous?
0: Le Pachydème, je vais super bien.
2: Ok, je suis là.
0: Et de votre côté?
2: Ça va, ça va. Emmanuel aussi est ici aujourd'hui. Hein?
0: Hein? Allez, venez.
2: Allez, venez.
0: D'accord.
2: Ok.
0: Bonjour.
2: En effet.
0: Donnez-nous le nom de la mère du roi Béhanzin.
2: Bon, à ma connaissance, je crois qu'elle s'appelle, ou bien on l'appelle.

0: Auditeur Ali, bonsoir.
1: Oui, c'est tout ce qui est de nouveau là.
0: Monsieur Tim Cannon, de retour. Comment appelle-t-on un singe au gros nez?
1: Ah, attendez. Singe au gros nez, le navic.
0: D'accord. Merci beaucoup à vous, monsieur Tim Cannon.
1: Oui.
0: À tout à l'heure. Auditeur Ali, bonsoir.
2: Oui, allô, bonsoir.
0: Comment allez-vous?
2: Eric a besoin de retour. Là, voilà, la voix là, vraiment, c'est pas bien sorti. Quoi.
0: Ah, ma voix là?
2: Oui, oui, c'est pas bien. Chez moi, chez moi.
0: Maintenant,
2: maintenant,
0: c'est bon?
2: C'est bon maintenant.
0: De quel état antique Alexandre le Grand était-il le roi?
2: Posez-moi la question, s'il vous plaît.
0: De quel état antique Alexandre le roi était-il le roi? Le grand était-il le roi? Alexandre le grand était-il le roi? De quel état antique?
2: Je peux revenir encore.
0: Merci beaucoup à vous. À tout à l'heure.

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Nous avons reçu les appels de M. Akadis Mingam, le prince M. Binoa Fadrungbo, l'homme de la vallée, M. Tinkanon le Calais, Mémé Pascal Missimou, l'Amazon de Calais, M. Dazoudi, bienvenue l'homme de Wando, M. Eric Agbodi, l'homme de l'Étoile Rouge, et enfin, le parchidème, M. Sébastien Nyorosu. Quel est le nom du pont d'Avignon? Pont Saint-Bénézet. Pont Saint-Bénézet. De quel pays Riga est-elle la capitale? Lettonie. Quelle est la taille moyenne d'un pied humain? 30 cm. Quel pays est situé le plus à l'est de l'Afrique continentale? La Somalie. De quel état antique Alexandre le Grand était-il le roi? De quel état antique Alexandre le Grand était-il le roi? Macédoine. Combien de pourcentage d'eau une bière contient-elle? Combien de pourcentage d'eau une bière contient-elle? 90%. Comment appelle-t-on un singe au gros nez? Un nasique.

Quelle est l'année de naissance de Adolf Hitler? Quelle est l'année de naissance de Adolf Hitler? 1889. 1889. En quelle année l'Empire romain d'Occident s'est-il effondré? En 1476. Comment appelle-t-on les petits gâteaux chinois? Comment appelle-t-on les petits gâteaux chinois? Gâteau de lune. Trois personnes ont pu tirer leurs épingles du jeu. Il s'agit bien sûr de M. Tite Kanon Le Calais, Mémé Pascal Messihoun et enfin M. Dazundi. Bienvenue. Comment appelle-t-on la mère du roi Béhanzin? Naye Zevoutin. Naye Zevoutin est la mère du roi Béhanzin. Ainsi s'achève ce dernier numéro du jeu des cahiers de la semaine qui met à David Thor à ce que la mise en onde au micro. Martin de Sagoudo. On se retrouve le lundi prochain si Dieu le veut pour un nouveau numéro. Merci et au revoir.

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2: Il est 21h.
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Eh bien, bonsoir, ami mélomane. Bonsoir, ami du blues et du jazz. À la prise de son, elle s'appelle Mylène Aoulou.

la réalisation, je suis Boniface Armand Agloboué. Le soir tombe sur Cotonou et le jazz s'installe sur la 104.3 FM.

Do You Filmi, c'est l'Américain Kirk Whalum, saxophoniste, n'est-ce pas, de profession, qui à son saxophone nous installe sur cette émission et dresse le tapis rouge à la pianiste et chanteuse canadienne de jazz, Diana Krall. Cry Me, A River.

James Seth Hawkins, alias Etta James, est une grande chanteuse américaine de jazz, de soul, de rock and roll et de blues. C'est elle qui arrive à présent sur les notes de Bale & Shea.

Finger Dance, c'est une réalisation du célèbre guitariste américain de smooth jazz, celui qui porte le nom de Earl Cloud.

Nous écouterons pour suivre On the Run. C'est une composition de la pianiste et chanteuse américaine Katie Webster qui assure et assume à présent son passage sur cette édition Arc-en-Ciel.

Albert Collins est un guitariste chanteur américain blues. Né le 1er octobre 1932 à Leona, au Texas, il a quitté ce monde le 24 novembre 1993, mais nous pouvons encore l'écouter, toujours l'écouter comme ici et maintenant dans Master Church.

0: Eh bien, mesdames, mesdemoiselles, messieurs, cette émission va s'achever dans quelques instants. Depuis le début, nous avons écouté Do You Feel Me de Kid Kwalum, Cry Me a River de Diana Krall, Camouflage de Bonnie James, Bale and Chain de Etta James, Finger Dance de Earl Cloof, On the Run de Kate Webster, The Thinker de George Benson, Master Church de Albert Collins, Creepin' de Lyrit Nour et Casino Nation de Jackson Brown. Ciao! À vendredi prochain!
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2: Et c'est l'heure sur la caravane du matin de débattre. Expression libre prend la route avec Monsieur Ernest Baguidi et Monsieur Adrien Amoussou en direct et en studio présent, bien évidemment. Vos réactions sont attendues par WhatsApp au 01 97 17 76 20 et sur notre page Facebook Expression libre. Restez avec nous, messieurs, dames. Conseil communal d'Abomey-Calavi, remplacement en vue à la tête de l'arrondissement de Glodibé. En effet, une décision...

0: rendu hier, jeudi 10 septembre 2026, par la Cour suprême est à la base de ce remplacement. Mesdames et messieurs, bienvenue, bonjour. Monsieur Nesbaghidi, bonjour.
1: Bonjour Robin, bonjour à tous.
0: Une décision qui surprend quand on sait qu'un CA a déjà été officiellement installé il y a seulement quelques mois.
1: Non, je crois que ça, la décision ne devrait pas surprendre, puisque c'est ce qui a été prévu par les tests. Et en ce qui concerne les élections communales, la Cour suprême dispose de tout le temps nécessaire pour instruire les différents recours qui ont été déposés à son niveau en matière de contentieux qui se seraient produits, qui a effectivement, qui est sorti de constats faits par les camps, différents camps, les différentes parties en compétition. Donc, ça peut prendre le temps qu'il faut. Et je crois que c'est ce qui s'est probablement passé. Si le CA est celui qui vient d'être rétabli dans ses droits, a estimé qu'une décision antérieure qui ne lui était pas favorable n'était pas conforme au test. Il a bien voulu saisir les instances habilitées à connaître de ces dossiers et il l'a fait. La Cour suprême a sûrement pris le temps de mener ces investigations et c'est ce qui a débouché, et ce qui a généré cette décision-là qui le rétablit dans ses droits. Celui qui était là devrait s'y attendre. Dès qu'il a été annoncé, il a été établi qu'il y a un plaignant qui a saisi la Cour suprême. On a connu hein, cela déjà par le passé. C'est pourquoi il disait tantôt, ça ne devrait pas surprendre. Maintenant, celui qui était là, il ne va pas espérer que l'autre camp gagne. C'est simplement cela. Mais vous savez, en matière de contentieux, après études, après examen et après avoir collecté les informations, l'instance qui s'en charge finit par donner la dernière décision et je crois que c'est ce qui a été fait hier en faveur de celui-là qui aura à reprendre son fauteuil de chef d'arrondissement de Glodjibé.
0: Monsieur Aviamoussou, bonjour.
2: Bonjour Romain, bonjour amis auditeurs et auditrices.
0: L'UPR et le BR ne pouvaient-ils pas éviter cette fâcheuse situation?
2: Possible, monsieur Choki, parce que vous devez vous rappeler hein, que celui dont il est question, en fait, le conseiller communal ou municipal qui devra ou qui probablement remplacera sous peu, dans quelques semaines ou jours bien comptés, le CA qui a été installé l'autre fois, vous le disiez tantôt, il y a seulement quelques mois, avait appartenu à l'UPR. Et à un moment donné, il a été déchargé. Il a été déchargé, en ce sens que l'ancien maire, Andjim, l'ancien maire de la commune de Abomey-Calavi, Angelo Evariste Andjim, c'est bien son nom, non? Bon, l'a fait décharger, puis mais simplement, parce qu'il aurait commis un délit, bon, reste à prouver, à justifier convenablement. Cet affidé de l'UPR a dû rompre les amarres avec ce parti politique et a basculé dans le camp du BR. Le voilà, prenant part aux dernières élections communales et municipales. Le BR emporte les deux sièges, il me semble. Le BR emporte les deux sièges dans cette localité-là. Et il se fait qu'il est le titulaire. On ne sait par quelle alchimie du moins. Au lieu que ce soit lui qui fut installé et CA, on a installé plutôt le 10e titulaire, qui est celui-là qui devra être, qui devra céder encore le fauteuil. Vous comprenez bien? Bon, l'autre, comme M. Bagdé le disait, étant lésé, il a dû saisir la Cour suprême, quoi, pour accler dans cela, dans un délibéré. La Cour lui donne raison. On ne devrait pas contourner les tests ou tordre le cou au test. Et vous vous posez la question de savoir si l'UPR ne pouvait pas s'éviter cela. Oui, il pouvait bien. Pourquoi a-t-on contourné? Parce que il a été dit qu'avant que l'on installe les CA, le BR a envoyé une correspondance dans laquelle les responsables, les hauts responsables de ce parti-là désignaient le CA, désignaient le conseiller-là, le premier titulaire, comme CA tout logiquement. Donc, je ne sais pas par quelle alchimie le préfet d'alors, attention, l'ex-préfet, a instruit le maire d'installer le deuxième titulaire. Donc, l'autre ayant été lésé, a pris ses responsabilités, il a saisi la Cour suprême et la Cour lui donne raison, M. Choquet. C'est au fait ce qui est advenu. Et effectivement, il suffisait seulement de respecter un minimum de principes de base, M. Choquet, pour que cette fâcheuse situation l'advienne.
0: M. Bagdi, est-ce à dire que le préfet et le maire n'auraient pas compris les tests ou dispositions qui régissent l'installation d'un CR?
1: Non, je crois que... Bon, c'est oui et non. Parfois, on le sait bien, mais on veut faire du forcing. Et ils n'ont peut-être pas pensé que celui qui s'est senti brimé dans ses droits pourrait aller jusqu'à ce niveau. Donc, on vous brime, on vous fait taire simplement en disant, bon, écoutez, et comme l'a dit, ça vous surprend que ce consentieux-là se soit retrouvé devant la Cour suprême. De la même manière, ils se seraient dit, non, tel que les choses fonctionnent, ce n'est pas évident que quelqu'un ait saisi les instances à un niveau supérieur pour venir trancher. Ce serait en interne, au sein des partis. Contrairement à cela, l'autre a pris la voie de recours. C'est la voie la plus indiquée d'ailleurs, sans bruit.
2: Ah oui, sans bruit là, ouais. On ne l'a pas vu venir.
1: C'est voilà. Donc, il peut s'agir d'un excès ou d'un abus, puisque avant qu'un préfet n'aille poser, il connaît les tests et il sait ce qu'il doit faire, ce qu'il ne doit pas faire. Mais comme on est en politique, et parfois, on veut contourner les tests simplement parce qu'on a un objectif à atteindre. Moi, c'est ce qui est à recommander aux citoyens. Et quand vous vous sentez abusé, bon, inutile de faire du bruit. Ce dernier aurait fait du bruit, bon, il aurait crié, injustice, machin, mais ça ne donnera rien. Mais quand il a emprunté la voie normale, les gens ont déjà pratiquement oublié que sûrement qu'il y a un dossier qui serait dans le circuit, une décision sort. Et là, je crois que c'est plus intéressant de mon point de vue. Donc, quand vous êtes dans la vérité, quand vous êtes dans l'égalité, quand vous êtes correct, l'histoire vous donne raison. La décision qui avait été prise par l'ancien maire contre toute attente, et je crois que ça a été dénoncé, mais lui aussi, il a joué au super maire. Aujourd'hui, il est où? Il est où maintenant?
2: Il est conseillé quand même. Vous n'êtes pas conseillé communal ou municipal, M. Bagdi. Vous posez la question, il est où? Vous ne l'êtes pas conseillé.
1: Je suis un citoyen, un très bon citoyen.
2: Ça vous suffit?
1: Ah, ça me suffit.
2: D'accord. Là, citoyen de Savalo?
1: Non, du Bénin, simplement.
2: Ah bon, d'accord. Je vous voyais à la petite échelle à Savalo, là.
1: Je suis béninois.
2: Donc, vous êtes à Cotonou. Ah, oui.
1: Donc, moi, je crois que il faut. C'est pourquoi nous disions la fois dernière, il faut avoir de la mesure. Quand vous êtes à une position de responsabilité, n'utilisez pas la force pour régler tout. Non. utiliser l'intelligence, utiliser la logique, utiliser la justice pour trancher. Sinon, ça vous rattrape. Et c'est ce qui est en train de se passer maintenant pour le cas de ce CA qui est en train d'être rétabli dans ses droits.
0: Monsieur Adéamoussou, il y a eu accord de gouvernance entre l'UPR et l'UBR.
2: Bon, l'accord de gouvernance n'empêche pas, M. Joki comprenait bien, Gilbert s'est dit pourquoi, non, c'est de lui qu'il s'agit, celui-là qui a cru bon devoir saisir la Cour suprême pour que justice, pour que le droit soit dit. C'est pas parce qu'il y a eu accord de gouvernance qu'il faut contourner les tests. Il est le premier titulaire. C'est une affaire de logique, non? C'est comme la dernière fois, j'ai de faire un débat sur les bourses et secours. Oui, il y a un premier du Bénin. Il est prioritaire dans tout choix. On devrait le contourner, M. Joki. C'est un exemple simpliste, hein, qui peut paraître l'exemple de niais ou l'exemple banal. Vous comprenez bien? Voilà, on va le contourner pour remettre le premier pour le deuxième. Mais il dit le monsieur est le premier titulaire. Mais vous contournez, vous allez installer le deuxième titulaire, M. Joki. Oh là là! Hus et as boni et aeki, disent les latins. Le droit est l'art du juste et du bien. Et de vous dire, moi j'ai remarqué, ça n'arrive pas souvent, par rapport aux contentieux électoraux liés à ces dernières élections-là, au niveau de la Cour suprême, je dirais de la chambre administrative de la Cour suprême, les juges font du bon boulot. Ah oui, oui, les juges font du bon boulot, M. Choki. Par rapport aux contentieux, les juges font du bon boulot, en tout cas, pour les décisions, les actes pris, les délibérés et tout ça. Là. Ah non, là, du bon boulot se fait, monsieur Joki, c'est ça, il disait.
0: Monsieur Baguidi, deux parties de la mouvance présidentielle qui offrent pareil spectacle, n'est-ce pas gênant?
1: Non, c'est quand même deux parties qui sont allées en compétition. Hein.
2: Ah d'accord.
1: Nous avons signé un accord de gouvernance, d'accord, mais il faut identifier les gouvernants d'abord. Et c'est là où nous en sommes, là. Un accord de gouvernement ne veut pas dire que je laisse ma place à l'autre. C'est dans l'opérationnalisation des différents projets de société que l'accord a son sens. Mais pour identifier les gouvernants, c'est une compétition, la preuve. Et les deux partis ont fait campagne. Et c'est pour contrôler le territoire. Aujourd'hui, un parti se dit, ben, nous sommes le parti majoritaire. Non? Tout le monde veut être majoritaire.
2: Quel est ce parti-là?
1: Ah, monsieur Amoussou.
2: Il y a du jaune derrière vous, là, attention. Il y a du jaune derrière vous, là. Là, vous êtes assis, il y a du jaune derrière.
1: Donc, vous le connaissez très bien.
2: Non, mais c'est pas ici, il y a la confusion.
1: Il y a la confusion. Ah, je sais que le jaune, c'est aussi MADEP, hein.
2: Non, le MADEP n'existe
1: pas. Ah, bon, donc, bon, donc. Bon, quand vous... Non, donc, c'est une compétition, hein. Et chacun se bat pour s'installer. Et même dans la gouvernance au niveau central, pour identifier, pour positionner des cadres et autres, chaque parti se bat pour mettre le maximum de cadres. Il y a des postes de responsabilité, puisque les militants sont dans ces partis-là aussi pour avoir des opportunités. Donc, si vous le laissez, et puis on vous prend. Et n'oubliez pas aussi que quand c'est un parti qui contrôle le territoire-là, ça le prépare aux élections qui vont venir plus tard.
2: Ah!
1: Ah oui, donc on va faire de vie ça.
2: D'accord, d'accord.
1: Donc, il y a tout ça là qui peut amener à maintenant, au-delà de tout ça, si on n'a pas pu calmer l'intéressé qui s'est vu directement brimé dans cette loi, puisqu'il y a des avantages liés à ça, s'il y a quand même si ce n'est pas aussi ronflant que par endroit, quand même, le CA, un salaire.
2: Le CA.
1: Oui, le CM d'enregistrement a un salaire.
2: Ah, si c'est ça.
1: Donc, avec ces avantages-là, vous voulez que lui se laisse piétiner simplement comme ça.
2: C'est comme les avantages.
1: Parce que, mais il y était pourquoi?
2: Non, c'est pour servir la population. Monsieur Baguil, quand même. Non, mais c'est pour servir la population.
1: Ah bon?
2: Oui,
1: c'est ce qui est souhaitable. Malheureusement, c'est pas ce qui est constaté sur le terrain.
2: Ah, d'accord.
1: Il se sert d'abord.
2: Ah, d'accord.
1: Maintenant, si c'est qu'ils se servent d'abord, c'est encore bon. Ils se servent simplement. Si c'est d'abord, ça veut dire que le tout du peuple viendra après.
2: Le tout ne vient jamais. Le tout hypothétique, vous voulez dire, alors, M. Baguette.
1: Je ne le constate pas souvent.
2: Ah, d'accord.
0: Nous avons de quoi donner raison à ceux qui disent que depuis quelque temps, il y a des politiciens promus ou nommés sans aucun mérite.
2: Oh oui, oui. Le débat, nous l'avons effleuré. C'est vrai que c'est au sens où nous n'avons pas mis pour thème les mérites au plan politique. Oui, ça se constate, non? Normalement, un vrai homme politique, une vraie femme politique, devrait avoir un parcours. Mais direz-vous que tous ces hommes politiques, sinon la plupart que nous voyons là, ils ont des parcours? Mais M. Tshioky, non? Non? Et qu'est-ce que j'entends pas parcours, M. Tshioky? Quand on décline votre CV, par exemple, votre parcours en disant, oui, mouvement d'élèves, mouvement d'étudiants, militant à la base, il a gravi les échelons, militant au niveau communal, responsable au niveau départemental, il monte maintenant à l'instance suprême. C'est ça le parcours. Un vrai militantisme, un militantisme avéré de conviction. Et demain matin, on est là, bon, M. Tshioky, pourrons-nous avoir votre CV? Vous êtes sur la liste? Tant. Bon, 19e scrutin électoral, non? Porte-vous en disant, je dis Tshioky, bon, allez, vous êtes positionné, deuxième, et vous êtes élu. Quel parcours? Quel mérite, M. Tshioky? En fait, c'est ça, ma petite démonstration. Elle peut paraître biaisée pour certains et faire rire d'autres, sourire d'autres. Hein. M. Tshioky, il faut avoir le parcours, c'est ça le background. Quel background politique ils ont? Bon, la plupart, bon, moi, je n'en vois pas grand-chose là, M. Tshioky. Je mets au défi ceux-là qui nous font le contraire. Eh oui, un matin, on se lève et puis on retrouve certaines personnes sur des listes. C'est fini. Ils sont élus conseiller communal, conseiller local, bon, député, au surplus, puis on se gonfle le temps sans dire on est homme politique, on n'est pas homme politique. C'est ça le parcours, M. Tshioky. Il ne convaincra nullement.
0: M. Ouagidi, cette décision de la Cour suprême serait-elle synonyme d'un camouflet pour l'ex-préfet de l'Atlantique et le maire de Calavi?
1: Malheureusement, les deux sont invisibles aujourd'hui. On ne les voit plus.
2: Mais le maire est là.
1: Oui. Non, oui, le maire, ça, non, oui, le maire est là. Oui, oui, l'actuel maire est là et l'autre avait déchargé.
2: Oui, oui, l'autre avait déchargé. Conseil communal municipal.
1: Oui, bon, et puis le nouveau, il est là. Bon, il aurait fait face à un CA qui n'aurait pas peut-être voulu, je n'en sais rien. Et il n'aura pas le choix.
2: Ah oui.
1: Et c'est ce qui n'est pas très, très agréable. Bon. Je crois que le préfet, lui, il est déjà parti.
2: Oui, il est parti.
1: Parti. Bon, maintenant, vous savez, les acteurs politiques aussi, il ne faut pas trop compter sur eux. Hein, pour que la paix soit rétablie entre les deux, là, ça ne surprend pas, hein, puisque on est au conseil communal.
2: Oui.
1: Il y aura des décisions qu'on va vouloir prendre après vote. On aura besoin de chaque conseiller à des moments donnés, dont le maire n'aura même pas intérêt à ce que une crise soit entretenue. Il aura rétabli une bonne ambiance avec son chef d'arrondissement très rapidement. Peut-être que avant que la décision sorte. Tout était déjà rentré dans l'ordre.
2: Il a eu vent de la décision. Ah, et bon, avant que la décision de la radio officielle.
1: Mais il sait que tout.
2: Il a fait la paix des braves, comme
1: oui,
2: on le dit.
1: Oui, mais il sait que tout peut arriver. Puisque après avoir été élu maire, là, je dis, vous allez au conseil comme vous l'avez. Il arrive que des décisions, des initiatives du maire soient rabattues par les conseillers. C'est une question de rapport de force. Donc, il va comprendre, accepter gentiment et peut-être mettre le tort sur. Le préfet qui n'est plus là.
2: Oh là là. Oh là là.
1: Ah, oui, c'est aussi simple que ça.
2: Les absents auraient tort.
1: Ah oui, donc moi, ceux-là, je n'aime pas trop m'occuper d'eux parce que ils sont imprévisibles.
2: C'est ça.
1: Les acteurs politiques sont imprévisibles. Vous les défendez, mais ils vont vous décevoir tout de suite. Il suffit pour des raisons qui leur sont propres, qu'ils ne se retrouvent plus dans la logique du combat que vous menez. Ils changent. De quand? Et vous vous retrouvez seul.
2: Monsieur Bakri, vous savez ce qui me gêne? Lorsque vous dites ça souvent maintenant, c'est vrai, les faits vous donnent raison.
1: Ah.
2: Mais certains ont juré ici, c'est les terres qui n'auront jamais siégé quelque part.
1: Ah.
2: Oh là là,
1: ah, oui, oui.
2: Ils menaient un noble combat
1: pour
2: sauver le peuple.
1: Oui, c'est ça.
2: Mais bien abattus, on les a vus tout de suite. Allez, mais avant, on a cru préparer l'opinion en faisant une déclaration.
1: Tout à fait.
2: Sujet du peuple.
1: Siéger dans un fauteuil douillet.
2: Ah bon, le fauteuil est si douillet.
1: Douillet.

0: Avec des espèces sur notre
1: Comment,
0: planète.
1: comment, comment? Qui
0: Oh
1: est
0: là
1: con?
0: là, oh là
1: Qui est
0: là.
1: con? Donc, malheureusement, le peuple ne comprend pas toujours. Bon, même s'il comprenait, qu'est-ce qu'il peut? Qu'est-ce qu'il pourra? C'est une question de conscience.
0: Et c'est le peuple qui devrait pouvoir et vouloir la souveraineté, mais malheureusement, on fausse les bases des élections, monsieur Chou, Baguidi.
1: La souveraineté,
0: Oui!
1: vous ne pouvez pas prétendre d'avoir une souveraineté
0: Oui?
1: lorsque vous êtes aussi vulnérable que ce que nous constatons là.
0: Justement.
1: C'est pas évident, M.
0: Alors,
1: Amoussou.
0: je range ma thèse.
1: Ah oui.
0: Je n'ai pas rapport à ça, je range ma thèse. Hein,
1: Donc,
0: parce que les bidons d'huile, les dons, les riz, les sacs de riz, autres.
1: et à un niveau plus élevé, pourquoi l'Afrique est-elle dans cet état?
0: C'est ça.
1: Quelle force
0: Un
1: elle
0: mal
1: devrait.
0: congénital.
1: Amen. Moi, je crois que, bon, congénital, si vous dites que c'est congénital, je ne dirai pas ça, je ne dirai pas ça, mais je dirai simplement que c'est vrai, on a été colonisé, tout est parti de là, sinon nous avons nos vertus, hein,
0: Et notre
1: qui
0: dignité.
1: n'étaient pas mauvaises du tout. Mais cette influence nous a perturbés. Et on n'arrive pas à retrouver nos marques aujourd'hui. Toute la question est là. L'Afrique était bien gérée, l'Afrique vivait bien, mais il aurait fallu que les gens viennent nous envahir pour que tout soit mélangé. Et on est allé chercher, on en a pioché parmi nous, on les a formatés autrement, et ils sont revenus maintenant pour nous inculquer autre chose. Et ça a tout foutu en l'air. Et c'est pourquoi on a de la peine à nous retrouver jusque-là.
2: Monsieur Sébastien Yorosso dit qu'il faudra saluer notre justice pour cette décision. Et c'est la population de Glodibé qui a gagné, car c'est elle qui a majoritairement voté pour le parti BR et le parti a choisi celui qui est en train d'être rétabli. C'était un jeu monté par certaines personnes de cette commune. Heureusement que la justice est éveillée. Monsieur Adrien Moussou, pour certains, tous ceux qui ont cautionné cette fâcheuse situation devraient être traduits en justice.
0: Bon, ceux qui disent que les auteurs, auteurs, co-auteurs, les auteurs complices, j'allais dire co-auteurs de ce qui est arrivé là, de l'être, oui, parce que je ne suis pas juge ou juriste de haut niveau, hein. Je vous ai d'imaginer que quelques bribes de notions juridiques, M. Choki, mais je pourrais qualifier cela d'abus de fonction d'autorité. Vous comprenez bien, hein? Bon, je dis quelque chose là. C'est un abus, on me demande un devoir de droit en fac, comment est-ce qu'il faut qualifier cela? Pour moi, le chef d'accusation, quel chef d'accusation je trouve là? Mais il y a abus de fonction d'autorité. Vous comprenez bien? Parce que c'est le préfet qui instruit le maire avant que le maire n'aille installer chef d'arrondissement. Hein, c'est tout simplement. Bon, évidemment, certains vous diront même, certains iront jusqu'à loin, qu'il faut mettre en débat ceux qui ont été installés, indûment, parce que, comme M. Bagdi l'évoquait tantôt, il y a des indemnités, des émoluments. Vous comprenez bien? Et certains avantages perçus. Alors, faut-il mettre en débat ceux-là qui les ont perçus? Ou que faut-il faire, M. Choquet? Bon, on ne veut pas la mort du pécheur, mais ça arrive pas en temps. On peut fermer les yeux sur ça, non? Parce qu'on vous a déchargé. Et vous voyez bien, je crois que la décision de la Cour suprême dit, hein, le délibéré, il a dit qu'on devra installer ce CA-là en 2 semaines, hein, ou en quelques jours bien comptés, là. En tout cas, en septembre, là, ce CA devrait être installé. Et l'image, vous savez, l'image qui me revient, là, c'est-à-dire, bon, l'image que je me fais, parce qu'elle ne me revient pas, il faut que l'acte soit posé d'abord, non? Le maire qui a installé il y a quelques mois un CIA, ce même maire, voilà, il va maintenant reprendre l'étoffe à celui-là, où les signes de la République arrivés au niveau décentralisé, remettre encore au CIA installé. Quel sentiment, quelle sera l'ambiance? Mais comme M. Baguette l'a dit, c'est peut-être que On a fait la paix des braves avant même que la décision ne soit rendue, vous comprenez bien. Parce qu'il faut le rappeler, à l'occasion, il a eu des confrontations, certes. Le CA, celui qui est appelé à siéger dans le CA, lui, il a brandi, il aurait brandi la lettre ou la correspondance indiquant que c'est lui qu'on devrait installer CA. Vous comprenez bien. Et l'autre, bon, prétestant peut-être d'un accord de gouvernance ou bien d'une lettre ou bien, bon, quoi je le sais, de l'UPR, M. Choki, vous comprenez bien. Nous attendons de voir l'installation de ce CA, parce qu'il a été CA entre-temps, de cet ancien CA. Revenons encore CA, M. Choki.
2: M. Bagdi, pour conclure, dira-t-on que les dirigeants politiques cautionnent le faux quand cela les arrange?
1: On vous dira simplement que c'est méconnaissance des textes.
0: Ah bon? Pas euphémisme ou quoi?
1: C'est tout.
0: Ils sont forts, quoi. Oui, ils sont forts en français. Oui, non. Méconnaissance des textes.
1: Ah oui,
0: c'est ils veulent méconnaître.
1: Oui.
0: Oh là là.
1: Donc, mettre en débat, répondre,
0: on n'ira pas là. Mais monsieur Bagdi, au nom de la stabilité morale, on devrait aller là, on devrait aller jusque-là, non?
1: Oui, mais celui qui a été, il a été officiellement installé, il a travaillé.
0: Il a travaillé.
1: Oui.
0: Donc, il a droit au salaire.
1: Il a droit au salaire.
0: Ah, d'accord.
1: Donc, c'est les dégâts collatéraux, c'est les conséquences que la méconnaissance des tests a pu générer simplement. Et puis, on fait avec. Non, nous allons simplement exhorter les uns et les autres à rester quand même un peu plus prudents et dignes, et proches quand même des tests, et de nous éviter ce genre de situations qui ne font que contribuer à diviser les peuples. Voilà les choses qui créent des situations conflictuelles inutiles dans nos communautés, alors que les populations ont besoin de la paix et du pain.
2: Monsieur Adéamoussou, vengeance, règlement de compte, représailles à attendre du CA?
0: Non, pas du tout. Hein. Il doit prendre la hauteur. Hein. Ah, ce CA-là, mon futur CA, hein, parce qu'il n'est pas encore installé. C'est ton dit Gilbert, pourquoi on l'appelle ton nom? Non, prendre la hauteur. Et puis, pas de vengeance, pas de règlement de compte. C'est pas de ça qu'on besoin la population, nos compatriotes de Glodibé. Il y a d'autres défis. Comme M. Babili l'a dit en chutant là. Non. Il y a plus sérieux que ça. Et puis, pensez. Parce que Glodibé là, ils ont besoin de l'électricité, ils ont besoin d'eau. Et il faut tracer les voies. Il y a plein d'autres défis. Hein? Donner espoir à la jeunesse et aux populations. Et M. Sotondi, c'est lui qui avait parlé tantôt, non?
2: Et Sébastien
0: Rousseau. M. Sébastien Rousseau. Fait bien de dire que c'est la victoire des populations, parce que c'est ça. Et il faut qu'on reconnaisse ceux-là que les populations ont élus. C'est ça. Qu'on cherche à tronquer les résultats parfois. Parce que vous avez frustré les populations qui ont voté pour Rémi. Et vous allez remettre maintenant les voix où vous déclarez vainqueur Tatiana. Ben, ça n'a pas de sens, M. Choki. Et il fait bien de dire que c'est la victoire. Pas en premier. De M. Boukou, c'est ton Gilbert, parce que c'est la population qui en fait de lui, conseil comme la municipale, c'est la victoire des populations là-bas. Donc, le dit, s'entend.
2: Mesdames et messieurs, on vous souhaite un excellent week-end. Portez-vous très bien. On va se retrouver lundi, si Dieu le veut.
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